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1: 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Il est 3h. Benoît Rouchalot.
2: C'est l'attaque la plus meurtrière menée en Arabie Saoudite. En plus de 10 ans, au moins 12 personnes sont mortes et 309 autres blessées dans une attaque hier qui a visé l'aéroport de Riyad. Attaque attribuée aux Houthis du Yémen. Nombre de victimes sont dans un état grave. Les médecins ont été appelés d'urgence à se rendre dans les hôpitaux pour soigner les blessés. En écho, la coalition militaire menée par l'Arabie Saoudite parle d'un crime de guerre. L'émissaire de l'ONU pour le Yémen dénonce, lui, une grave escalade. Enfin, Donald Trump martèle que ce n'est pas acceptable. Il doit s'entretenir avec le prince héritier Mohamed Ben Salman, le dirigeant du royaume. Le passage de la tempête Isaias dans le sud des États-Unis et son cortège meurtrier. Le dernier bilan fait état d'au moins 4 morts, dont 2 par des chutes d'arbres sur des maisons en Floride et en Alabama. Par ailleurs, près de 600 000 foyers et commerces sont toujours privés d'électricité et les dégâts sont nombreux dans le nord-ouest de la Floride. Isaias a désormais baissé d'intensité et s'est transformé en cyclone post-tropical. Mais les habitants ne sont pas hors de danger pour autant. Les autorités attendent d'importantes précipitations au cours du week-end, de 10 à 20 cm. Donald Trump qui continue de souffler le chaud et le froid sur la guerre en Ukraine. Le président américain assure que Vladimir Poutine aimerait voir un règlement du conflit. Peu avant, il s'en était pris vertement à son homologue ukrainien Volodymyr Zelensky, affirmant qu'il était temps pour l'Ukraine d'avoir un nouveau président en raison de son incapacité, selon lui, à mettre fin à la guerre avec la Russie. L'OMS attend toujours un diagnostic confirmé après la mort d'une employée d'un laboratoire travaillant sur la peste en Sibérie. L'Organisation mondiale de la santé souligne qu'une incertitude majeure demeure à ce sujet. Le décès de la laborantine a été attribué par la Russie à une pneumonie, mais l'OMS réclame à Moscou davantage de transparence. Une date à cocher dans l'agenda pour les amateurs de ski sera à nouveau possible dès mercredi de skier sur le glacier du Théodule à Zermatt. Le site, qui est généralement ouvert tout l'été aux skieurs, avait dû fermer temporairement en raison de la canicule et de la fonte des neiges. Une partie du domaine qui culmine à près de 4000 mètres d'altitude va donc pouvoir s'ouvrir à nouveau au ski libre après les récentes chutes de neige et la baisse des températures. Football. En Super League, le derby du Rhône pour Servette. Les Genevois ont battu le FC Sion 3-0 hier soir. Lugano, de son côté, continue son quasi sans faute. Le leader invaincu a écrasé Lucerne 4-0 en terre tessinoise pour décrocher son 9e succès en 10 journées. Enfin, le FC Zurich a battu 4-2 le champion en titre Thun, qui a terminé le match à 10. Un temps pour ce dimanche qui s'annonce assez ensoleillé en plaine. Plus nuageux toutefois pour ce qui concerne le long des Préalpes et le Jura. Le soleil sera plus généreux dans les Alpes malgré des voiles de nuages élevés qui vont s'inviter au fur et à mesure de la journée. Au mercure en plaine, des minimales comprises entre 6 et 9 degrés à l'aube et jusqu'à 16 degrés au meilleur de la journée.
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0: 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Il est 4h.
1: L'aéroport de Riyad, de nouveau pris pour cible hier dans une attaque attribuée aux combattants pro-iraniens Houthis. Au moins 12 personnes ont été tuées, plus de 300 autres blessées, dont de nombreux sont dans un état grave. 4 Saoudiens et 8 étrangers figurent parmi les victimes, ont précisé les autorités. C'est l'attaque la plus meurtrière en plus de 10 ans dans le royaume. Les opérations ont été temporairement suspendues au sein de l'aéroport, qui avait déjà été frappé à 2 reprises cette semaine. Et puis quelques heures après cette frappe meurtrière, la coalition militaire menée par l'Arabie Saoudite signale aussi la chute d'un projectile près de l'aéroport de Dammam, cette fois-ci dans l'est du royaume. Aux États-Unis, la tempête Isaias a fait au moins 4 morts après son passage dans le sud du pays. Les dégâts sont nombreux. Caravanes renversées, stations-service endommagées et arbres arrachés. Par ailleurs, près de 700 000 foyers et commerces étaient toujours privés d'électricité hier, dont plus de 420 000 rien qu'en Floride et 200 000 en Alabama. L'ouragan a toutefois baissé d'intensité hier, passant au degré de cyclone post-tropical. Le gouverneur de Floride craint tout de même de voir les eaux continuer de monter dans certaines zones. Le courant a été rétabli dans l'est de Cuba. Une panne avait provoqué hier une déconnexion partielle du réseau électrique de l'île, qui est soumise depuis 9 mois maintenant à un blocus pétrolier de Washington. Depuis le début de l'année, Cuba a enregistré 7 coupures totales du réseau électrique et une douzaine depuis fin 2024. Au Brésil, l'équipe du président Lula accuse Meta d'interférence dans la campagne présidentielle. Il reproche à la maison mère de Facebook, WhatsApp et Instagram d'avoir bloqué certains de leurs contenus en perspective du second tour de l'élection présidentielle où Lula affrontera le sénateur Flavio Bolsonaro. De son côté, Meta parle de fausses allégations. Le géant technologique a attribué ces épisodes à des problèmes techniques. Le trafic ferroviaire entre Yverdon-les-Bains et Lausanne va bien reprendre, normalement, ce dimanche matin dès 5h40. Reprise confirmée hier par les CFF qui disent condamner avec la plus grande fermeté l'acte criminel à l'origine de ces perturbations. L'entreprise annonce aussi qu'elle va porter plainte contre inconnu. Vous avez peut-être profité du spectacle. Des aurores boréales ont pu être observées cette nuit dans le ciel suisse. Alors elles étaient faibles, mais bien visibles sur certaines webcams de Météo Suisse. Les aurores boréales sont habituellement visibles près des pôles, mais elles peuvent apparaître à des latitudes plus basses lorsque l'activité solaire est suffisamment intense. Du basket avec les Lions de Genève qui sont désormais seuls en tête du classement de la Swiss League. Après leur succès, 94-65 sur le parquet de Puy-Lausanne hier, Massagno, de son côté, a subi sa première défaite de la saison. La formation tessinoise s'est lourdement inclinée, 94-73 à Nyon. Météo, un dimanche qui s'annonce assez ensoleillé en plaine, plus nuageux le long des Préalpes et du Jura. Régime de faveur dans les Alpes avec un soleil qui va régner en maître malgré des voiles de nuages élevés et des températures en plaine qui oscilleront entre 6 degrés à l'aube et jusqu'à 16 au meilleur de la journée.
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0: 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Il est 5h. Benoît Rouchalot.
1: Le Premier ministre britannique Andy Burnham affiche sa totale solidarité avec Volodymyr Zelensky. Les deux hommes se sont entretenus par téléphone quelques heures après l'annonce de l'accord sur le diesel russe conclu entre Vladimir Poutine et Donald Trump. Andy Burnham a aussi assuré que le Royaume-Uni allait continuer à renforcer ses sanctions contre la Russie. Les deux dirigeants doivent se rencontrer dans les prochains jours. Donald Trump, lui, par ailleurs, s'en est pris vertement et personnellement hier à son homologue ukrainien Volodymyr Zelensky. Il a affirmé qu'il était temps pour l'Ukraine d'avoir un nouveau président en raison de son incapacité, selon lui, à mettre fin à la guerre avec la Russie. L'armée américaine a mis hors d'usage un navire commercial dans le golfe d'Oman qui tentait de forcer le blocus naval imposé par les États-Unis contre l'Iran. Le commandement central de l'armée américaine assure que l'équipage a ignoré les avertissements et de préciser qu'un avion de chasse a frappé la poupe du navire battant pavillon panaméen pour détruire son système de propulsion sans blesser l'équipage. Retour à la case-prison pour Krista Pike, cette femme condamnée à mort qui a survécu à son exécution la semaine dernière aux États-Unis. Elle est sortie de l'hôpital, ont annoncé hier ses avocats, qui précisent qu'elle continue de recevoir des soins en prison. Krista Pike devait être la première femme exécutée depuis plus de 200 ans dans le Tennessee pour avoir torturé et assassiné une jeune femme de 19 ans en 1995. Un homme a été tué par un tigre hier dans un zoo du nord de l'Angleterre. L'individu a pénétré dans l'enclos et a été attaqué par le félin. Il est mort peu après sur les lieux. Le parc animalier a été évacué. Il va rester fermé pour tout le week-end. Une enquête a été ouverte pour préciser les circonstances du drame. À Lausanne, près de 2000 personnes ont manifesté hier en soutien au peuple palestinien. Le défilé a été maillé par quelques déprédations sur un bâtiment de l'UBS. Une soixantaine d'individus cagoulés ont brisé des vitres, jeté de la peinture rouge et tagué le site. Ils ont également lancé des pétards en direction des forces de l'ordre. La police a alors répondu avec des gaz lacrymogènes. Dans le cortège, les manifestants, eux, se sont insurgés contre Israël, tout en critiquant la complicité de la Suisse avec le génocide, la famine et la colonisation à Gaza et dans les territoires occupés. En hockey sur glace, 10e succès de rang pour Zurich hier en National League. Les Lions ont battu Fribourg 5-4 après prolongation. Genève, de son côté, a battu Davos 3-2 au Vernet malgré une infirmerie au complet côté Grenat. Le LHC, pour sa part, a relevé la tête en s'imposant Rapperswil 4-1. Ajoie s'est imposé 5-4 après prolongation face à Langnau après avoir pourtant été mené 4-1. Berne a battu Ambry 2-1 après prolongation également. Enfin, Bienne a été battu 3-2 à domicile par Lugano. Au classement, Zurich est en tête devant Genève et Langnau. Un temps qui s'annonce ce dimanche assez ensoleillé en plaine, en tout cas plus nuageux le long des Préalpes et du Jura. Le soleil sera plus généreux dans les Alpes malgré des voiles de nuages élevés. Au mercure en plaine, des minimales à l'aube comprises entre 6 et 9 degrés et un mercure qui grimpera pour le meilleur jusqu'à 16 degrés.
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0: 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Il est 6h.
1: Benoît Rouchalot.
2: Donald Trump est-il en train de lâcher Volodymyr Zelensky ? Ça y ressemble, à entendre la manière dont le président américain s'en est pris vertement hier à son homologue ukrainien. Il a estimé qu'il était temps pour l'Ukraine d'avoir un nouveau président pour mettre fin à la guerre avec la Russie, avant de souligner que Vladimir Poutine souhaitait, lui, un règlement du conflit. Et Donald Trump de condamner également les frappes ukrainiennes sur les raffineries russes qui ne font qu'aggraver, dit-il, le problème mondial de la pénurie de diesel. C'est l'attaque la plus meurtrière menée en Arabie Saoudite en plus de 10 ans. Au moins 12 personnes sont mortes et 309 autres blessées dans une attaque hier qui a visé l'aéroport de Riyad. Attaque attribuée aux Houthis du Yémen. Nombre de victimes sont dans un état grave. Les médecins ont été appelés d'urgence à se rendre dans les hôpitaux pour soigner les blessés. En écho, la coalition militaire menée par l'Arabie Saoudite parle d'un crime de guerre. L'émissaire de l'ONU pour le Yémen dénonce, lui, une grave escalade. Enfin, Donald Trump martèle que ce n'est pas acceptable. Il doit s'entretenir avec le prince héritier et Mohamed Ben Salman, le dirigeant du royaume. Le passage de la tempête Isaias dans le sud des États-Unis et son cortège meurtrier. Le dernier bilan fait état d'au moins 4 morts, dont 2 par des chutes d'arbres sur des maisons en Floride et en Alabama. Par ailleurs, près de 600 000 foyers et commerces sont toujours privés d'électricité et les dégâts sont nombreux dans le nord-ouest de la Floride. Isaias a désormais baissé d'intensité et s'est transformé en cyclone post-tropical. Mais les habitants ne sont pas hors de danger pour autant. Les autorités attendent d'importantes précipitations au cours du week-end, de 10 à 20 cm. L'OMS attend toujours un diagnostic confirmé après la mort d'une employée d'un laboratoire travaillant sur la peste en Sibérie. L'Organisation mondiale de la santé a souligné qu'une incertitude majeure demeure à ce sujet. Le décès de la laborantine a été attribué par la Russie à une pneumonie contractée en dehors du laboratoire, mais l'OMS réclame à Moscou davantage de transparence. Le trafic CFF entre Yverdon et Lausanne a bel et bien repris comme annoncé son cours normal ce matin vers 5h40. Fini donc les perturbations causées depuis vendredi par un incendie qui s'est déclaré en bordure des voies Éclépans. Reste encore à faire la lumière sur cet acte d'origine criminelle pour lequel les CFF vont porter plainte contre inconnus. Football en Super League, le derby du Rhône pour Servette. Les Genevois ont battu le FC Sion 3-0 hier soir. Lugano continue son quasi sans faute. Le leader invaincu a écrasé Lucerne 4-0 en terre tessinoise pour décrocher son 9e succès en 10 journées. Enfin, le FC Zurich a battu 4-2 le champion en titre Thun qui a terminé le match à 10. Météo, un dimanche qui s'annonce assez ensoleillé en pleine, plus nuageux toutefois le long des Préalpes et du Jura. Un régime de faveur dans les Alpes avec un soleil qui va régner en maître malgré des voiles de nuages encore élevés. Les températures en pleine oscilleront entre 6 degrés à l'aube et jusqu'à 16 au meilleur de la journée.
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1: Le trafic CFF entre Yverdon et Lausanne a repris son cours normal ce matin vers 5h40. Fini les perturbations causées depuis vendredi par un incendie qui s'est déclaré en bordure des voies avec les pans. Reste encore à faire la lumière sur cet acte d'origine criminelle pour lequel les CFF vont porter plainte contre inconnu. Donald Trump affirme que Vladimir Poutine veut un accord de paix avec l'Ukraine. Mais selon le président américain, c'est Volodymyr Zelensky qui refuse de négocier. En échange d'un cessez-le-feu partiel, les émissaires américains auraient proposé à Moscou le déblocage de milliards de dollars d'avoir russes gelés en Occident selon le New York Times. Face à ces pressions, le premier ministre britannique Andy Burnham assure Volodymyr Zelensky de maintenir la pression sur la Russie et de renforcer ses sanctions. Et puis sur le terrain, le Google russe paralysé, l'infrastructure cloud de Yandex, le géant de la tech russe, est en panne après une troisième attaque de drones ukrainiennes sur un centre de données près de Moscou. Une réponse aux frappes russes qui visent depuis trois semaines les infrastructures internet et téléphoniques en Ukraine. Principal moteur de recherche en russe, Yandex permet d'assurer des services de taxi et de livraison utilisés dans tout le monde russophone. Au Moyen-Orient, au moins 12 morts et plus de 300 blessés après une frappe de missile à l'aéroport de Riyad en Arabie Saoudite. 4 Saoudiens et 8 étrangers, dont un Américain, figurent parmi les victimes. C'est l'attaque la plus meurtrière dans le royaume depuis plus de 10 ans. Une attaque menée par les rebelles houthis. Donald Trump n'exclut pas des frappes contre ces rebelles soutenus par l'Iran. En Inde, la justice ordonne la libération des 3 chefs du mouvement des cafards, mouvement de la génération Z, arrêté hier à New Delhi. Le mouvement conteste une révision des listes électorales qui a entraîné la radiation de 130 millions d'inscrits. L'opposition accuse le pouvoir de Narendra Modi de viser notamment les minorités, les populations les plus vulnérables, ce que dément la commission électorale. Phénomène exceptionnel, les nyctalopes ont peut-être remarqué cette nuit dans le ciel suisse des aurores boréales, un spectacle rare, visible sur les webcams de Météo Suisse. Ces lueurs proviennent de particules solaires qui interagissent avec le champ magnétique terrestre et le gaz de la haute atmosphère. Habituellement visibles près des pôles, les aurores boréales apparaissent sous nos latitudes quand l'activité solaire est suffisamment intense. Un mot de hockey sur glace. Genève héroïque en National League, décimé par les blessures. Les Aigles ont renversé Davos 3-2 et restent deuxième du classement de National League. Soirée réussie également pour Lausanne qui s'impose 4-1 sur la glace de Rapperswil. Et puis côté météo, ce dimanche sera assez ensoleillé en pleine au nord des Alpes. Davantage de nuages en revanche le long des Préalpes et du Jura. Surtout ce matin, les températures atteindront 16 degrés en pleine.
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8: Bon dimanche, messieurs, dames, bon dimanche et bienvenue sur RTS Option Musique. Oh, un joli programme a été préparé aujourd'hui et puis des rubriques comme d'habitude, notamment celle de Cassien Bray. Ça sera tout à l'heure aux environs de 7h30. Cassien Bray et son rendez-vous qui s'appelle À Juste Titre. Il pose des questions dans la rue, des questions autour de la musique, mais pas uniquement. Aujourd'hui, ça sera même autour de la cuisine. Ça sera tout à l'heure donc vers 7h30. On commence avec une chanson d'amour. Alors là, on en a plein des chansons d'amour en ce dimanche matin. En voici une, Jean-Louis Aubert.

Quelques notes de piano délicates pour terminer cette chanson de Pierre Demers. Voici maintenant Étienne Dao, un week-end à Rome. Ah, il paraît que c'est une version remixée de cette chanson que vous connaissez bien depuis plusieurs décennies maintenant.

Jamie Little avec Another Day. Alors vous le savez, sur RTS Option Musique, on aime bien les mélanges, on aime bien vous promener d'une décennie à l'autre, d'un style à l'autre. Alors là, on va très très loin, on va dans le répertoire de Jacques Dutronc, on était dans les années 60 et il chantait ça.

C'est une artiste suisse, elle s'appelle Lily, et son nom de famille c'est Claire, Lily Claire avec Flamme. Voici deux mélodies que vous connaissez très très bien. La première, Clara Luciani a remis d'autres paroles sur la version originale, mais vous ne serez pas perdus parce que vous connaissez les mélodies. Puis ensuite, ce sera un grand succès des années 80.

0: Saddle Up. Son nom, c'est David Christie. Voici Cassien Bray maintenant. Cassien Bray qui pose des questions à beaucoup de gens lorsqu'il se promène dans la rue. Comme ça, il a toujours son petit magnétophone avec lui. Et là, il était à Orcières. Il a rencontré Marie-Antoinette. Alors, vous en êtes peut-être au petit déjeuner ce matin. Néanmoins, Marie-Antoinette répond à la question de Cassien. Quel est votre plat signature ?
1: Un bœuf bourguignon. Ça passe bien.
2: Vous le faites comment, le bœuf bourguignon ?
1: Je fais revenir ma viande. Je la mouille au vin rouge. Certaines fois, je la fais macérer au vin rouge. J'ajoute... Je suis sans gluten, donc je ne mets pas de farine. Je vais lier à la fin de la sauce. Mais je mets des lardons, des oignons, des carottes. Et je laisse mijoter. Le secret du bœuf bourguignon, c'est de le laisser mijoter 2 heures, voire même plus, et de le réchauffer.
2: Si vous ne mettez pas de gluten, vous liez la sauce comment alors ?
1: Alors, je lie avec de la maïzena brune.
2: C'est un plat que vous faites quand et pour qui ?
1: Je fais surtout l'hiver, c'est pas tellement un plat d'été, je fais pour ma famille principalement.
2: Quand on a le bœuf bourguignon fumant devant soi, avec ses odeurs qui arrivent dans le nez, qu'est-ce qu'on met dans les oreilles ? Qu'est-ce qu'on écoute comme musique ?
1: Moi je me mettrais les Jean Ferrat avec La montagne est belle. On est dans la montagne, c'est un plat qui se mange en famille et à la montagne.

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Cheeky Boom. Cheeky Boom, c'est Niagara à l'instant. On a pas mal de tubes des années 80, hein. Oui, mais ça pourrait continuer d'ailleurs dans quelques instants. Voici Sonia Heller, artiste suisse, H-E-2-L-E-R, si vous cherchez des informations sur elle, parce qu'elle chante bien. Et elle chante « Smile when it rains ». 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

Bryan Adams. Bonne idée. Bryan Adams va venir en concert à Genève, à l'Arena, dans quelques jours. Ça, c'est bien. Ça sera au mois de novembre. Et puis alors, Woolsey. On va écouter Laurent Woolsey maintenant avec Les Nuits sans Kim Wilde. Ça, c'est une chanson qu'il va interpréter lors de ses deux concerts. Parce que lui, il vient pour deux concerts à la salle Métropole à Lausanne, les 30 et 31 octobre. Et il chante Les Nuits sans Kim Wilde. D'ailleurs, c'est un moment du spectacle où tout se transforme. Vous voyez, la première partie du spectacle, ce sont des chansons douces, tendres. Et puis à partir de ce titre-là, Les Nuits sans Kim Wilde, alors là, ça devient tout à fait autre chose. Mais je ne veux pas non plus vous dévoiler la soirée. Vous allez découvrir ça sur place les 30 et 31 octobre à la salle Métropole à Lausanne. Laurent Woolsey.

0: 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Il est 8h.
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2: Deux conseillers nationaux UDC n'excluent pas de se lancer dans la course à la succession de Guy Parmelin. Selon la Sonntag Zeitung, l'argovien Benjamin Gisendaner envisagerait une candidature si son parti le lui demandait. Le seul roi Christian Immark se dit lui aussi prêt à y réfléchir à condition que son profil corresponde aux attentes de l'UDC. Une succession qui pourrait entraîner des conséquences sur la répartition des dicastères du Conseil fédéral. Selon la NZZ am Sonntag, le conseiller fédéral socialiste Beat Jans pourrait reprendre le département de l'économie. Les spéculations autour de ce possible changement de département suscitent des réserves jusque dans les milieux syndicaux. Plusieurs sources syndicales doutent de son intérêt pour les dossiers économiques et de la capacité de son équipe à occuper ce poste. Beat Jans n'a pour l'instant pas confirmé ses intentions. Donald Trump s'en est pris à son homologue ukrainien Volodymyr Zelensky, affirmant qu'il était temps pour l'Ukraine d'avoir un nouveau président en raison de son incapacité à mettre fin à la guerre avec la Russie. Donald Trump qui affirme aussi que Vladimir Poutine veut un accord de paix avec l'Ukraine, mais c'est le président ukrainien qui refuse de négocier. Ces nouvelles critiques de Donald Trump interviennent au lendemain de l'annonce de la livraison de quantités massives de diesel russe aux États-Unis, un accord fortement dénoncé par Kiev. En Arabie Saoudite, au moins 12 personnes ont été tuées et 309 blessées dans une attaque contre l'aéroport international de Riyad. Les autorités saoudiennes accusent les Houthis du Yémen et dénoncent un crime de guerre. L'aéroport est fermé depuis hier et les écoles de la capitale passeront à l'enseignement à distance pendant une semaine. Donald Trump n'exclut pas une participation des États-Unis à d'éventuelles frappes contre les Houthis. Pas d'élection en Palestine avant septembre 2027. Mahmoud Abbas a reporté les élections législatives et présidentielles qui n'ont plus lieu depuis plus de 15 ans. Il justifie ce report par les obstacles posés par Israël. Israël qui rejette toute responsabilité et accuse Mahmoud Abbas de tromper la communauté internationale. En cyclisme à Chongli en Chine, l'équipe de Suisse masculine de BMX Racing ont signé un quadruplé lors de l'avant-dernière étape de la Coupe du Monde. Cédric Buti s'est imposé devant Marc Lutti et Philippe Steiner et le vaudois Tristan Borel termine quatrième. Chez les dames, pas de podium suisse. Nadine Eberhardt a pris la quatrième place tandis que la vaudoise Zoé Clessan a terminé sixième. Et puis, côté météo, ce dimanche sera assez ensoleillé en pleine, au nord des Alpes, davantage des nuages en revanche, le long des Préalpes et du Jura, surtout ce matin. Les températures atteindront 16 degrés en pleine à 2000 mètres, elles remonteront jusqu'à 5 degrés avec un vent d'ouest faible à modéré.
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4: Alain Souchon, pour commencer cette nouvelle heure, avec une chanson particulière, il y avait cette voix féminine d'une actrice italienne qui commençait le morceau comme ça, c'est toujours un peu énigmatique, elle réapparaît pas plus tard, c'est juste au début de cette chanson qui parle de rumba.
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0: Grand corps malade avec Stiletto, il aime bien chanter en duo avec des artistes, des chanteuses. Grand corps malade est là avec le prochain rêve. L'artiste qui vient s'appelle Léman. Ouais, il aurait pu s'appeler Constance, Neuchâtel ou Quatre Cantons. Non, il a choisi de s'appeler Léman. Et il chante les étoiles.
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Meghan Trainor avec cette chanson très très entraînante. Made You Look, chanson qui vous met de bonne humeur en ce dimanche matin. Il y a des morceaux à entendre comme ça, sur lesquels on danse, sur lesquels on sourit, et puis il y a des morceaux à écouter vraiment attentivement. Et c'est le cas de Gérard Manset. Lorsqu'on écoute une chanson de Gérard Manset, c'est spécial, hein, on tend l'oreille quand même. Celle-ci a un joli nom, elle s'appelle Rouge-Gorge.

Les vocalises de Vélantane avec ce morceau, l'atelier. James Brown arrivera dans quelques instants et puis juste après, il y aura Marine Kaltenbacher pour sa rubrique Helvéticus. Voici Pomme, c'est l'époque. Ah oui, il y a même la fête de la pomme aujourd'hui quelque part.

0: Music Fest à Saint-Marin et c'est après cet événement, en vue de l'été 2024, que Cashmere sort Paperina Qua Qua.
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0: On découvre ensuite Funkadista en 2025.
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0: Et si on parle de lui aujourd'hui, c'est parce qu'il a sorti un tout nouveau single qui s'appelle L'unica che può cambiare l'atmosfera, qui se traduit par La seule qui peut changer l'atmosphère. On découvre Cashmere dans Helvetikus sur RTS Option Musique.

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1: C'est son anniversaire aujourd'hui. Eh oui, il est né le 11 octobre 1951. Il a 75 ans aujourd'hui. Ça fait longtemps qu'on l'écoute. Hein. Ça fait depuis 1981. Pour ceux qui ont commencé avec Il suffira d'un signe, ça fait depuis 1975. Pour ceux qui écoutaient le groupe Taifang, bon anniversaire à Jean-Jacques Goldman aujourd'hui.

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Il pleut, dit messieurs. C'est le titre de la chanson des Weather Girls, les filles de la météo. Il pleut des hommes, it's raining men. Nash arrive maintenant pour un coup de fil. Et puis ensuite, il y aura Stress et Linda Ellis, c'est-à-dire des artistes suisses qui ont décidé de chanter ensemble pour une chanson intitulée « You ».

You, le titre de la chanson de Stress et de Linda Ellis. Dans quelques instants, les informations de 9h. Cool and the Gang pour vous emmener jusqu'aux infos.

0: 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Il est 9h.
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2: L'OFRU, l'Office fédéral des routes, envisage d'installer des systèmes de régulation des entrées sur plus de 120 bretelles d'autoroutes en Suisse, notamment autour de Zurich, Bâle et en Suisse romande, selon la Sonntag Zeitung. Concrètement, des feux permettraient aux véhicules d'entrer sur l'autoroute de manière échelonnée afin de fluidifier le trafic. Mais cette mesure pourrait provoquer davantage de files d'attente sur les routes cantonales et communales. L'Union des villes suisses met en garde contre un déplacement des bouchons vers les zones habitées. Donald Trump appelle l'Ukraine à changer de président pour parvenir à un accord avec la Russie. Le président américain estimait samedi qu'il était temps pour l'Ukraine d'avoir un nouveau dirigeant. Il affirme par ailleurs que Vladimir Poutine souhaite un règlement du conflit. Ces déclarations interviennent après l'annonce d'un accord entre Washington et Moscou pour l'achat de gasoil russe, alors que les prix des carburants ont fortement augmenté aux États-Unis et dans le monde. En France, quelques 140 000 votants sont appelés à départager ce dimanche les 5 candidats à la primaire social-démocrate. Raphaël Glucksmann fait figure de favori et espère l'emporter dès le premier tour. Le vote entièrement électronique a été perturbé vendredi par une cyberattaque. Les organisateurs ont donc prolongé le scrutin jusqu'à 18h aujourd'hui. Aux États-Unis, Christa Pike, la condamnée à mort qui a survécu à son exécution la semaine dernière, est sortie de l'hôpital. Elle a regagné sa prison. Cette femme de 50 ans avait survécu à 2 doses de pentobarbital avant d'être hospitalisée dans un état critique. Les avocats indiquent qu'elle continue de recevoir des soins et pourrait conserver des séquelles. Après cette exécution ratée, le gouverneur du Tennessee a suspendu toutes les exécutions dans son état. En Inde, la justice a ordonné la remise en liberté des 3 chefs du mouvement dit des cafards, dont son fondateur Abhijit Dibke. Ils avaient été arrêtés à New Delhi avant une manifestation organisée avec l'opposition pour réclamer la démission du président de la commission électorale. Le mouvement de la génération Z conteste une révision des listes électorales qui a entraîné la radiation de 130 millions d'inscrits. L'opposition accuse le pouvoir de Narendra Modi de viser en priorité les minorités et les populations les plus vulnérables. La commission électorale dément toute irrégularité. Julie Daron a décroché la médaille de bronze des mondiaux d'Ironman à Hawaï pour sa première participation. La Zurichoise a terminé à près de 10 minutes de l'américaine Taylor Knibb, sacrée championne du monde. 8e après les 180 km de vélo, Julie Daron est remontée sur le podium grâce à un excellent marathon. La genevoise Imogen Simons a pris la 5e place. Ce matin, beaucoup de nuages bas à l'ouest de la Suisse romande jusque dans la vallée du Rhône. Il devrait ensuite se dissiper en partie, le temps sera assez ensoleillé en pleine, plus nuageux le long du Jura et des Préalpes. Les températures atteindront 16 degrés en pleine.
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4: Alors, nouvelle heure qui commence et on va ouvrir le courrier maintenant. Le courrier de Renan Luce. Voilà, il va l'ouvrir lui-même d'ailleurs. Je suis même pas sûr qu'il nous dévoile ce qu'il y a à l'intérieur de la lettre. Mais sachez que 30 ans après, il a sorti la suite de cette histoire-là. Il faudrait que je vous raconte ça un de ces jours dans le rendez-vous que l'on a le matin, Culture P, aux environs de 7h40, parce que cette chanson a vraiment une histoire et maintenant elle a une suite. Mais bon, on écoute la chanson d'origine, le plus grand succès peut-être de Renan Luce.

Cet artiste s'appelle Tommaso Paradiso, c'est un joli nom ça, hein. Tommaso Paradiso. Dans la même sonorité, on a Camelia Jordana, c'est bien aussi.

0: Au sommet du monde, On the Top of the World, interprété ici par le groupe Imagine Dragons. Il y a des chansons qui marquent leur époque. Là, on était en 1976 et c'est Yves Simon qui chantait ça.
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Elle a l'air contente, elle s'appelle Julie Melletta, c'est une artiste suisse et elle chante chic avec un point d'exclamation et marqué en majuscule. Donc visiblement ça va. J'espère que tout va bien pour vous aussi en ce dimanche matin. Dans quelques instants, l'agenda des spectacles. Je vous donnerai quelques idées si vous avez envie de sortir. Pas forcément aujourd'hui, mais dans la semaine qui vient, il y a quelques rendez-vous à ne pas manquer.

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1: L'agenda des spectacles de RTS Option Musique, avec quelques rendez-vous à ne pas manquer cette semaine. Lundi, c'est la salle du Métropole à Lausanne qui vous accueille pour le concert du groupe Europe.

Europe en concert ce lundi à Lausanne, à la salle Métropole, et mardi au Volkhaus à Zurich. Pour rester dans un domaine rock, il y aura 4 concerts du groupe anglais Dr. Feelgood en Suisse dans la semaine qui vient. Rübingen mercredi, jeudi à Langenthal, à Listal vendredi et enfin à Zug samedi. Dr. Feelgood sur scène, là aussi c'est un concentré de bonne humeur.

Et je voudrais terminer avec une information que nous avons reçue et qui concerne le mois de février 2027. Ça sera à Crans-Montana. Il y aura, vous le savez, le championnat du monde de ski à Crans-Montana. Et à côté de ça, énormément de concerts qui sont prévus. Alors la liste de ces concerts vient de tomber sur le site crans-montana2027.ch. Ça va se passer du 1er au 13 février avec beaucoup d'artistes suisses au programme. Bastian Becker, Marine, 77 Bombay Street, Hush Did Return, Cadet Bostani, Marie J, Anna Kuhn, bref, des artistes que vous entendez régulièrement sur RTS Option Musique. Et puis il y aura même le 11 février un concert de Eagle Eye Cherry.

Eagle Eye Cherry fera partie des artistes invités pour les championnats du monde de ski à Crans-Montana en février 2027. Il chantera le 11 février, mais il y a un très très grand programme à découvrir sur le site crans-montana2027.ch. Ce programme vient d'être publié.

Il n'y a pas beaucoup de chansons qui parlent des fesses, mais celle-ci en est une. C'est Mylène Farmer qui avait osé ça il y a pas mal de temps. Et ça s'appelle « Pourvu qu'elle soit douce ». Memouna maintenant, Dire Straits, avec une chanson magnifique dans quelques minutes. Voilà le programme de RTS Option Musique.

Lady Writer, c'était sur le deuxième album de Dire Straits, si je dis pas de bêtises, l'album qui s'appelait Communiquer, un beau disque tout bleu, c'était très très beau ça. On était en 1979. Les Cowboys Fringants arrivent maintenant, ils nous parlent d'étoiles filantes, ensuite il y aura Animore. Alors ça c'est la musique suisse, Animore, et puis on sera tout près des infos de 10h déjà.

Animore, c'est son nom. Animore, artiste suisse qui chante Another One. Dans quelques instants, Victoria Turian qui arrive pour vous accompagner jusqu'en fin de matinée, même en début d'après-midi parce qu'elle est là jusqu'à 13h. Voici les

0: 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Il est 10h.
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2: L'affaire d'espionnage qui concerne l'ancien chef des services secrets allemand, August Hanning, passe aussi par la Suisse, écrit le Sonntagsblick. Il a été arrêté cette semaine. La police suisse a perquisitionné deux entreprises à Lucerne à la demande de la justice allemande. Dans une de ces entreprises, l'ancien patron des services des renseignements suisses, Hans Wegmüller, a siégé jusqu'en 2021 au conseil d'administration. Le ministère public de la Confédération précise qu'aucune enquête n'est menée contre lui. La régulation du loup se poursuit en Suisse depuis début septembre. Dans les Grisons, 17 loups ont été déjà abattus pendant la chasse haute. Le canton peut en prélever jusqu'à 61 d'ici fin janvier. Dans le canton de Vaud, ce sont surtout les cerfs qui préoccupent les autorités. Plus de 600 prélèvements sont prévus cet automne, soit environ 20% de plus que ces deux dernières années, afin de limiter les dégâts aux forêts et aux cultures. Le trafic ferroviaire entre Yverdon-les-Bains et Lausanne est revenu à la normale ce matin. La ligne était fortement perturbée depuis vendredi après un incendie criminel à Éclépan. Plusieurs trains grandes lignes avaient dû être supprimés, une vingtaine de bus de remplacement mobilisés. Les CFF ont annoncé leur intention de porter plainte. Au Mexique, le cyclone Simon s'est renforcé en catégorie 4 sur 5 et menace désormais la côte ouest du pays. Il pourrait toucher terre ou longer le littoral avec des vents pouvant atteindre près de 250 km à l'heure. Simon menace le Mexique alors que la Floride évalue encore les dégâts causés par l'ouragan Isaias qui a fait au moins 4 morts dans le sud des États-Unis. 4 Saoudiens et 8 étrangers, dont un Américain, figurent parmi les morts de l'attaque contre l'aéroport de Riyad. L'aéroport qui reste toujours fermé aujourd'hui. La coalition militaire menée par l'Arabie Saoudite a accusé les combattants pro-iraniens Houthis, dénonçant un crime de guerre. Les Houthis mettent en garde les compagnies aériennes et les voyageurs qui peuvent être pris pour cible. Les réactions à l'international s'enchaînent. Ce qui s'est passé en Arabie Saoudite n'est pas acceptable, a réagi Donald Trump. Le premier ministre pakistanais a aussi fermement condamné l'attaque odieuse. Au Pérou, un homme soupçonné d'avoir recruté des compatriotes pour les envoyer combattre aux côtés de la Russie en Ukraine est poursuivi pour traite d'êtres humains. Il aurait proposé de faux emplois de sécurité en Russie avec des salaires de plus de 2000 euros par mois. Selon Amnesty International, des milliers de personnes originaires de pays pauvres auraient été recrutées par la Russie. Il s'agit d'étrangers volontaires, retorque Moscou. Ce matin, beaucoup de nuages bas à l'ouest de la Suisse romande, jusque dans la vallée du Rhône. Ils devraient ensuite se dissiper en partie. Le temps sera ensoleillé en pleine, mais plus nuageux le long du Jura et des Préalpes. Les températures atteindront 16 degrés en pleine.
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5: Et si on se réveillait tout en douceur, avec un dimanche matin, ma foi, qui prend son temps et il a bien raison. À peine 10h, le monde s'éveille dans une quiétude merveilleuse. Laissez les premières notes d'une mélodie tranquille se poser chez vous comme un rayon de soleil qui traverserait les rideaux et paf, qui vous toucherait en plein cœur. C'est le moment idéal pour savourer la joie simple d'un réveil, sans devoir se manier, bercé par une belle musique qui va caresser votre esprit, votre âme et prolongera la douceur de la nuit. Je vous souhaite la bienvenue.

Aretha Franklin, I say a little prayer. Cette petite prière que je vous dis, que je vous susurre dans l'oreille pour vous dire, profitez de votre dimanche. Oui, demain c'est déjà lundi, sauf que le dimanche vient de commencer, donc on n'y pense même pas. Daniel Balavoine, tout à l'heure, ouvrait le bal, vivre ou survivre, et c'est Adrien Gallo qui nous projette dans un... Ouais, les derniers souvenirs du futur.

Ça m'a manqué par Cavalier Seul, projet musical en solitaire d'un artiste helvético-suédois qui s'appelle Lars Isler, anciennement du groupe Team Patience Watch. Il est installé en Valais et ce titre est extrait de son EP intitulé Brut.

Milune est suisse, le titre que vous entendiez, Hearts Lost. Un homme debout, toujours et digne, et tout plein d'amour, c'était Claude

Get You Out of My Head. Ça, c'est le tube de Kylie Minogue. Et tout à l'heure, nous allions quelques années en arrière, en 1962, avec Claude Nougaro, qui signait l'un de ses plus grands chefs-d'œuvre, le Jazz et la Java, une chanson née d'un incroyable écart musical. Je vous raconte, à l'origine, il y a un morceau d'un jazzeux américain qui s'appelle Dave Brubeck, Three to Get Ready, qui a une petite particularité, quelque chose de rythmiquement un tout petit peu zarbi. Il alterne deux mesures à trois temps, le tempo de la Java, justement, et deux mesures à quatre temps, le swing du jazz. Alors Nougaro, pam, super idée, il décide de mettre ce duel dans un texte où les deux styles se font une sorte de guéguerre, voilà. Brubeck avait lui-même piqué cette mélodie à un compositeur classique, Joseph Haydn, ça vous dit quelque chose? Voilà, donc comme quoi une chanson parfois a une histoire redoutablement passionnante. C'était le cas du Jazz et la Java ce matin dans votre échappée du

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Notre radar du mois d'octobre, la bernoise Aino Salto, Poppies Forever. Corinne était dans les bacs, avec cette version de Je danse le Mia. Est-ce que vous dansez ce matin? La Java, le jazz, le rock, ou alors vous êtes plutôt chanson française?

Sur la piste avec Eva jusqu'au bout et Zaz tout à l'heure. Nous, on aime bien se le dire qu'on s'aime et on le fait mieux encore en chanson lorsque on est accompagné par Mathieu Chédid.

0: Box Died avec Celan, jeudi M avec M, c'était tout à l'heure. Richard Desjardins nous emmène dans un autre univers. Tu m'aimes-tu ? Quoique pas très loin de toutes ces histoires d'amour qui nous remplissent même le week-end.
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1: Une petite pause à la rue de la paix avec Zazie, avec Richard Desjardins tout à l'heure. On se quitte avec les Beach Boys pour mieux se retrouver tout à l'heure après quelques informations.

0: 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Il est 11h.
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2: La course à la succession de Guy Parmelin s'élargit au sein de l'UDC après le refus d'Esther Friedli. Les conseillers nationaux Benjamin Gisendaner et Christian Imark n'excluent pas de se porter candidat. La Zurichoise Nathalie Rickli devait en revanche renoncer, écrit Sonntag Zeitung. Selon son entourage, la conseillère nationale genevoise Céline Amaudru souhaiterait, elle, être candidate. Donald Trump met la pression sur Volodymyr Zelensky. Après avoir estimé qu'il était temps pour l'Ukraine d'avoir un nouveau dirigeant, le président américain affirme que Vladimir Poutine souhaite fortement parvenir à un accord pour mettre fin à la guerre. C'est désormais Volodymyr Zelensky qui refuserait de conclure un accord, selon Donald Trump. Moscou a salué ces déclarations qualifiées d'historiques par le principal négociateur économique de Vladimir Poutine. Kiev réplique que le président ukrainien bénéficie toujours du soutien de la population. Le Premier ministre britannique Andy Burnham, lui, a également exprimé sa totale solidarité. Sur le terrain, le géant russe de la tech Yandex, surnommé le Google russe, a fait savoir que son infrastructure cloud était en panne après une nouvelle attaque de drones ukrainiennes sur un centre de données. Yandex est le principal moteur de recherche en russe et opère une infrastructure cloud ainsi que de nombreux services comme les taxis ou les livraisons. Au Brésil, l'équipe de campagne de Lula accuse Meta d'avoir perturbé la diffusion de ses contenus sur Instagram à l'approche du second tour de la présidentielle. Selon elle, plusieurs publications du président auraient été moins visibles. Certains comptes de gauche auraient brièvement disparu du moteur de recherche. Le groupe américain rejette ces accusations et évoque de simples problèmes techniques. Les Houthis du Yémen menacent de nouvelles frappes contre les aéroports saoudiens au lendemain de l'attaque qui a fait 12 morts à l'aéroport de Riyad. Le mouvement pro-iranien appelle les voyageurs, les employés et les compagnies aériennes à ne plus utiliser l'espace aérien saoudien. Les Houthis affirment que les aéroports du royaume restent des cibles potentielles, à l'exception de ceux desservant les villes saintes de la Mecque et Médine. Et puis un mot de sport, en MotoGP, l'Italien Marco Bezzecchi a remporté le Grand Prix d'Indonésie au guidon de son Aprilia. Il s'impose avec plus de 4 secondes d'avance sur Raul Fernandez et offre à l'Italie une 300e victoire dans la catégorie reine. Troisième, l'Espagnol Jorge Martin reprend la tête du championnat du monde à 5 courses de la fin. La météo vers la mi-journée, quelques bancs de nuages bas persistent encore à l'ouest et dans la vallée du Rhône. Ailleurs, le temps devient assez ensoleillé, en pleine pluie mitigée le long du Jura et des Préalpes. Dans les Alpes, le soleil domine, maximum 16 degrés. Demain, lundi, temps bien ensoleillé, après quelques brouillards matinaux sur le plateau.
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4: 11h qui sonne et une matinée qui s'illumine d'une joyeuse clarté. C'est mignon, hein? Bah oui. On a envie d'être un petit peu pouette-pouette le dimanche parce que la maison s'anime doucement. Il y a le parfum du café qui plane encore et la musique qui se fait de plus en plus chaleureuse, de plus en plus vivante. Cette échappée du week-end, c'est une invitation à être complice encore plus, à se sourire encore plus. Laissez-vous porter par un petit tempo, une jolie parenthèse et un bonheur musical pour enchanter cette fin de matinée.

21 Pilots Stressed Out pour se mettre dans le bon entrain du dimanche. Et puis la dernière danse d'Indila qui a ouvert le bal. Voici

Le projet des Suisses Nomuel avec le titre « Trop tard ». Et puis tout à l'heure, nous étions avec l'excellent Sam Smith et ce titre « My Guy » extrait de son cinquième album « Hazel Eyes » écrit lors d'une belle journée d'été à New York avec un cercle de potes. Il y avait même la chanteuse canadienne Feist et le musicien Shahrzad Ismaili. Le morceau est né comme une évidence, raconte Sam Smith. Il s'agit d'une chanson qui, elle, attendait toute une vie d'écrire et de chanter. Loin des envolées vocales théâtrales et de sa pop de ses précédents tubes, Sam Smith fait ici le choix d'une retenue, d'une subtilité. Sa voix qui s'aventure sur un fil, porté par quelque chose de très R&B. Et nous, on aime beaucoup ça dans l'échappée du week-end sur RTS Option Musique.

Black Sea Daou. Ah, c'est bouleversant, hein. Ce titre, Not a Man, Not a Woman, porté par la voix grave et magistralement magnétique de Janine Catherine. Une balade folk qui s'ouvre sur une confession à fleur de peau. Une exploration tout au fond, très intime et courageuse de notre identité, loin des étiquettes et de tous les rôles qu'on doit jouer, enregistré de manière organique sur un magnétophone vintage à cassette. C'est un morceau magnifique, une guitare acoustique, des harmonies vocales qui s'entrelacent pour avoir ce titre, ce mantra qui nous reste en tête, slow down, slow heal. Magnifique hymne à l'amour, c'est doux, c'est puissant et ça fait un bien fou. C'était signé Black Sea Daou. Tout à l'heure, la flamme, toujours, avec l'excellente Juliette Armanet.

Pino Palladino et Phil Collins avec ce mythique Do You Remember? Michel Berger tout à l'heure, Mademoiselle Chang, et c'est Olivia Dean qui nous incite à se lancer, à oser, à plonger.

Nuit incolore, partir pour de vrai, dans cette échappée avec vous. Et puis Olivia Dean était là tout à l'heure. Johnny Hallyday, lui, ben voilà, il nous rappelle qu'on connaît ce titre par cœur et qu'on a bien envie de chanter avec lui. Pas Charlie, non, Laura.

Selena Gomez, Becky G, Te Olvido. Et Laura était là tout à l'heure. Zao de Sagazan s'installe quelques instants avec les dormantes. Et puis il y aura Agave et Alain Souchon. Et puis il y aura quelques infos et on se retrouvera juste après. Là.

s'installe. Agave décide de remettre un peu de vitamine D avec ce single « L'hiver au soleil » et il s'associe à Cliff Schneider. Voilà, ça donne quelque chose de très une sorte de spleen joyeux avec des synthés hyper rétro et un titre qui raconte l'histoire du fantasme de fuir la grisaille pour retrouver l'être aimé sous un ciel indigo. Ça vous parle? Eh ben nous aussi. Juste avant, il y avait Alain Souchon. La vie ne vaut rien. Sans vous, pas grand-chose.

0: 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Il est midi.
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2: La course à la succession de Guy Parmelin s'élargit au sein de l'UDC, écrit la Sonntag Zeitung. Après le refus d'Esther Friedli, les conseillers nationaux Benjamin Giesendaner et Christian Imark n'excluent pas de se porter candidat. La Zurichoise Nathalie Rickli devrait en revanche renoncer. Selon son entourage, la conseillère nationale genevoise Céline Amaudru souhaiterait, elle, être candidate. Le rapport d'expertise sur l'incendie de Grand Montana prendra plusieurs mois de retard. Selon la Sonntag Zeitung, ses conclusions ne sont désormais pas attendues avant le début de l'année 2027, alors qu'elles devaient initialement être rendues fin août. Les experts doivent notamment déterminer l'origine de l'incendie, le comportement au feu de la mousse isolante et la capacité d'accueil autorisée dans le local. Le ministère public a fixé un nouveau délai à la fin janvier 2027. Donald Trump accentue la pression sur Volodymyr Zelensky. Après avoir estimé qu'il était temps pour l'Ukraine d'avoir un nouveau dirigeant, le président américain affirme que Vladimir Poutine souhaite fortement parvenir à un accord pour mettre fin à la guerre. Selon Donald Trump, c'est désormais Volodymyr Zelensky qui refuserait de conclure un accord. Kiev réplique que le président ukrainien bénéficie toujours du soutien de la population. Le premier ministre britannique Andy Burnham, lui, a également exprimer sa totale solidarité. En France, quelques 140 000 personnes ont jusqu'à 18 heures pour participer à la primaire sociale démocrate. Raphaël Glucksmann, par favori, espère l'emporter dès le premier tour. Face à lui, notamment le premier secrétaire du Parti socialiste Olivier Faure et Ségolène Royal. Le scrutin entièrement électronique a été perturbé vendredi par une cyberattaque. Le vote a pu reprendre normalement dans la soirée et plus de 110 000 personnes avaient déjà voté ce matin. L'Union européenne condamne l'attaque des Houthis contre l'aéroport de Riyad. La présidente de la Commission européenne, Ursula von der Leyen, parle d'une dangereuse escalade et demande l'arrêt immédiat des frappes contre les civils. La chef de la diplomatie européenne, Kaya Kallas, dénonce de son côté un acte de terreur épouvantable. L'attaque de samedi a fait au moins 12 morts et plus de 300 blessés selon les autorités saoudiennes. À Ceuta, les autorités espagnoles ont démantelé le dernier grand campement de migrants de l'enclave. Des centaines de personnes ont été évacuées ce matin vers des centres d'accueil. Certains ont toutefois fui vers les collines voisines. Ce camp s'était formé après l'arrivée de plus de 70 000 migrants depuis le Maroc à la fin juillet. Et puis un mot de météo vers la mi-journée. Quelques bancs de nuages bas persistent encore à l'ouest et dans la vallée du Rhône. Ailleurs, le temps devient assez ensoleillé en plaine, plus mitigé le long du Jura et des Préalpes. Dans les Alpes, le soleil domine. Maximum 16 degrés. Lundi, temps bien ensoleillé après quelques brouillards matinaux sur le plateau.
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8: C'est l'heure où la joie du dimanche bat son plein. Oui, bon, midi est déjà là. À la table des retrouvailles, ou dans le calme d'un instant pour soi, ou encore dans les... sous votre couette, c'est possible aussi, vous avez bien raison si c'est le cas. Pour accompagner tous ces passages vers un milieu de journée, la musique se fait plus enveloppante et lumineuse, comme une sorte de bande originale qui allait réconforter et qui célébrerait les beaux moments de la vie. Est-ce que vous êtes prêts ? Nous, on est toujours.

un classique des clubs grâce à ses célèbres versions remixées, un morceau pop ultra efficace, une bande son idéale pour danser en attendant l'hiver. Voilà comment un morceau composé en 5 minutes dans une chambre d'étudiante est devenu un tube planétaire. C'est l'histoire hallucinante de Makeba, le hit de la chanteuse française Jain, voilà, qui l'avait sorti en 2015 en rendant un hommage merveilleux à l'immense Myriam Makeba, la légendaire chanteuse sud-africaine, icône de la lutte contre l'apartheid, Mama Africa. Voilà l'anecdote la plus folle qui reste justement ce timing. Voilà, 8 ans après sa sortie en 2023, donc ça fait déjà 3 ans que c'est devenu un tube, voilà, que c'est devenu viral partout sur les réseaux sociaux, et c'est pas étonnant parce que ça reste dans la tête. Pascal Obispo a ouvert le bal, tu vas me manquer. 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

0: June Milo qui s'installait, enfin plutôt, qui était un peu sous l'eau avec sa belle voix. Et Jacoten, tout à l'heure, Shut You Down. Grand corps malade, à chacun sa bohème.
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Laudatio avec le titre Free. Et tout à l'heure, nous étions avec un duo improbable. Et pourtant, Charles Aznavour et Grand Corps Malade, à chacun sa bohème.

langage populaire québécois. Le texte est complètement surréaliste. Charlebois délire autour de compagnies aériennes, les Astrojet, Whisperjet, pendant que Louise imite le cri des réacteurs d'un avion. Enfin bref, ce vol long courrier devenu une sorte... Enfin bref, ce vol long courrier est devenu une sorte d'hymne de la modernité pop au Québec, va propulser l'enfant terrible jusqu'à l'Olympia l'année prochaine. Enfin bref, ce vol long courrier devenu hymne de la modernité pop au Québec va propulser Robert Charlebois jusqu'à l'Olympia l'année suivante et le rendra absolument indémodable. Et c'est vrai que cette chanson est juste géniale.

Alexandro Reyes qui s'est installé para mí, para ti, para nosotros. Et Diams était là tout à l'heure avec la boulette.

0: Enfin. Bon.
1: Lui aussi, il est merveilleux. Cette espèce d'ovni arrivé de Belgique, il se fait appeler Teddy Bear, enfin bon, qui va rester hein, dans nos têtes encore. Entre Stromae, Jacques Brel, ça doit l'énerver, mais il a encore un truc. Eddie de Préto aussi, c'est vrai. Il y a quelque chose de... Ouais, en même temps, son identité proche, il raconte son histoire et c'est très touchant. On le suivrait jusqu'au bout du monde, comme Gaël Faure, tu me suivras. Ben, c'est une évidence.

Black Sea Daou, et on en est très content. Not a man, not a woman. On les suivrait aussi jusqu'au bout de la vie. Roméo Elvis avec sa frangine, Angèle, tout oublié.

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Parce que c'est toi avec Axel Red, parce que c'est vous, ma jolie Abdelmalik, tout à l'heure, et c'est Fats Domino qui nous installe jusqu'aux informations de 13h, juste après c'est Fairuz Khairi qui va vous emmener jusqu'à 17h, non 16h, et puis sur la route, et puis une vie en vinyle avec l'excellent Cassien Bray. Ce soir à 20h, je vous souhaite un excellent week-end, et puis je vous dis à très bientôt.

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1: Anne-Julie Rouze.
2: Le pape Léon XIV va se faire opérer d'un nodule au poumon détecté à un stade très précoce. L'intervention est programmée dans les prochains jours, a indiqué le pape de 71 ans aujourd'hui. Sa convalescence après l'opération devrait durer environ une semaine. Il est temps pour l'Ukraine d'avoir un nouveau président. Voilà le message de Donald Trump hier. Le président américain affirme par ailleurs que Vladimir Poutine souhaite fortement parvenir à un accord pour mettre fin à la guerre. Donald Trump dénonce aussi les frappes ukrainiennes sur les raffineries russes. Des déclarations qui interviennent au lendemain de l'annonce d'un accord controversé entre Moscou et Washington pour l'achat massif de carburant russe. De son côté, Kiev réplique que le président ukrainien bénéficie toujours du soutien de la population. Le premier ministre britannique Andy Burnham lui a également exprimé sa totale solidarité. Il était attendu fin août, il arrivera fin janvier au plus tôt. Le rapport d'expertise sur le drame de Crans-Montana prend plus de temps que prévu en raison de la complexité du travail à effectuer. C'est la procureure générale du Valais qui l'affirme dans les colonnes de la Sonntag Zeitung. Parmi les composantes à analyser figurent notamment l'inflammabilité et la situation face au feu de la mousse du bar Le Constellation. En Pologne, le ministère de l'Intérieur annonce une réunion des autorités au centre antiterroriste de l'Agence de la Sécurité Intérieure. La police dit avoir reçu des informations sur de possibles tentatives d'assassinat visant le ministre de la Défense et le Premier ministre Donald Tusk. Les Houthis pro-iraniens du Yémen ont renouvelé aujourd'hui leur menace de frapper l'espace aérien saoudien. Des menaces qui interviennent au lendemain d'une attaque contre l'aéroport de Riyad qui a fait 12 morts et plus de 300 blessés. C'est l'attaque la plus meurtrière en 10 ans dans le royaume. Sans revendiquer la frappe hier, les Houthis ont répété leur avertissement de ne pas utiliser l'espace aérien saoudien et les aéroports, à l'exception de ceux des villes saintes de la Mecque et de Médine. Plus de 100 personnes sont mortes dans le naufrage d'une embarcation au large de Djibouti dans la nuit du 8 au 9 octobre. Plus de 100 sont toujours portés disparus. Chaque année, des dizaines de milliers de migrants et migrantes originaires de la Corne d'Afrique transitent par Djibouti vers le Yémen. Ils et elles cherchent pour beaucoup à rejoindre les pays du Golfe pour trouver du travail. Météo, un ciel assez ensoleillé cet après-midi en plaine et dans les Alpes, un peu moins le long des Préalpes et du Jura. Le mercure atteindra 16 degrés. Demain lundi, du soleil encore malgré quelques bandes brouillard sur le plateau à l'aube. Quelques voiles de nuages élevés en cours de journée. Température en plaine minimum 4, maximum 16 degrés. Pour la suite de la semaine, le temps s'annonce similaire. Les températures s'adouciront toutefois. Elles grimperont jusqu'à 18 à 20 degrés.
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3: Et profitez de la vie, profitez de votre week-end, peut-être apprendre à apprécier chaque instant, même les plus simples. Et puis, parfois c'est sourire sans raison, rire, jusqu'en avoir les larmes aux yeux. Et ça fait du bien. Quand on a des journées comme ça avec des fous rires, waouh, on sait que c'est une journée réussie. Pour débuter cette heure, on écoute Suzanne. Voilà des ondes très très positives avec la Pura Vida. Et juste après, Bobby Womack avec All Along the Watchtower. Très bel après-midi.

0: 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C'était Bobby Womack qui chantait All Along the Watchtower. Une chanson, une reprise de la chanson de Bob Dylan. Lancelot tout de suite, Un homme seul. Et juste après, ce sera François V avec le slow. C'est dimanche. Allez, on lève le pied.
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jusqu'au matin en écoutant du Billie Jean. 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

Séduit avec les yeux de Clara Luciani qui nous fait justement aimer la vie grâce à ses paroles toujours hautes en couleur. Elle nous a quitté l'été dernier, la chanteuse galloise Bonnie Tyler, que l'on écoute tout de suite It's a Heartache. Ah oui, c'est un chagrin d'amour.

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Ah bah il s'en passe des choses hein, lui dans son immeuble, hein. Ça défile comme on dit. C'était Renaud à l'instant et tout à l'heure un Avini avec Emotional Wreck. À suivre, il y aura Billy Idol Dancing With Myself et juste après, pour un flirt avec toi, je ferai n'importe quoi. Bah vous l'avez deviné, eh oui c'est trop fort. Michel Delpech.

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1: C'était Maë, la genevoise qui n'a que 24 ans. On vient de l'entendre avec le titre Solo dans la fête. Aouh, aouh, c'est dur à faire, hein. Il est particulier quand même, ce petit son. Il n'y a que Prince qui arrive à le faire, hein. On l'écoute, Alphabet Street. Wow. Non, ça c'est un chat, rien à voir.

Elis Regina, on va dire qu'on quitte le Brésil pour retrouver un petit peu le Brésil, hein, parce que juste après Elis Regina, la chanson que l'on vient d'entendre, on va écouter Luisa, qui est d'origine brésilienne. On l'écoute avec Jetlag, et il y aura aussi à Jennifer Lopez juste avant les informations. Très bon dimanche.

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1: Anne-Julie Rouze.
2: L'attaque contre l'aéroport de Riyad qui a tué au moins 12 personnes et fait 309 blessés provoque des réactions partout dans le monde. Ce qui s'est passé en Arabie Saoudite n'est pas acceptable, a déclaré le président Donald Trump. Le secrétaire général de l'ONU se dit quant à lui profondément choqué et la présidente de la Commission européenne de son côté a dénoncé une dangereuse escalade et s'inquiète d'une spirale de violence dans la région. La coalition militaire menée par l'Arabie Saoudite accuse les combattants pro-iraniens houthis. Elle dénonce un crime de guerre et promet de répondre avec fermeté. En Suisse, les pluies automnales récentes ont atténué la sécheresse, mais cela ne suffit pas. La situation demeure tendue selon Météo Suisse. Entre 20 et 40 mm de précipitations ont été mesurées au nord des Alpes. Une partie importante de cette eau s'est toutefois évaporée ou a ruisselé à cause de la sécheresse des sols. Au cours des 30 derniers jours, les quantités de précipitations ont représenté en moyenne moins de 50% de la normale, voire même 15% par endroit. En Inde, les trois chefs du mouvement des cafards ont été remis en liberté aujourd'hui après 24 heures de détention. Ils avaient été arrêtés à New Delhi avant une manifestation pour réclamer la démission du président de la commission électorale. Le mouvement conteste la révision des listes électorales qui a entraîné la radiation de 130 millions d'inscrits, dont des minorités musulmanes. Une manœuvre qui profiterait au premier ministre ultranationaliste Narendra Modi. Les trois dirigeants libérés poursuivent leur appel à manifester. À Ceuta, en Espagne, les autorités ont démantelé le dernier grand campement de migrants de l'enclave. Des centaines de personnes ont été évacuées ce matin vers des centres d'accueil. Certaines ont toutefois fui vers des collines voisines. Ce camp s'était formé avec l'arrivée de plus de 70 000 migrants depuis le Maroc à la fin juillet. La plupart étaient repartis, mais plusieurs milliers étaient restés sur place. Ce démantèlement intervient avant la visite mardi du roi Felipe VI et de la reine Laetitia. Ce sera la première visite d'un monarque espagnol à Ceuta depuis 2007. Échanger un arbuste envahissant et exotique contre un arbuste indigène. Voilà ce qui sera proposé au Biennois le 14 novembre prochain. Les plantes exotiques envahissantes représentent un danger pour la diversité des espèces. Si l'on ne limite pas leur propagation, ces plantes se répandent de manière incontrôlée. Les insectes et autres habitants des jardins trouvent alors moins de nourriture. Raison pour laquelle la ville de Bienne reconduit cette opération. Depuis sa première édition en 2022, cette initiative rencontre un franc succès. Au total, 715 plantes exotiques ont été remplacées par des arbustes indigènes. Un ciel assez ensoleillé cet après-midi en plaine et dans les Alpes, un peu moins le long des Préalpes et du Jura. Le mercure atteindra 16 degrés. Demain lundi, du soleil encore malgré quelques bandes brouillard sur le plateau à l'aube, quelques voiles de nuages élevés en cours de journée. Température en plaine minimum 4 degrés, maximum 16. Pour la suite de la semaine, le temps s'annonce similaire.
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4: Ah, les chansons que nous chantaient nos mères. Oh, comme elles nous touchent encore aujourd'hui. Hein. Il suffit de quelques notes pour que les souvenirs remontent, que les émotions nous submergent et que nos cœurs aussi se remplissent d'une forme de nostalgie, puisque ces mélodies, elles ont quand même bercé notre enfance. Elles ont accompagné nos joies et parfois même consolé nos peines. Donc elles nous rappellent une époque, des voix, des sourires et surtout ces moments précieux. Hein? Ah oui, ça fait du bien, bah, Claudio Capeo.
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C'était les Maroon 5 avec This Love. On va tout de suite écouter un jeune chanteur qui a été révélé dans l'émission Star Academy, Lové, hein, qui est prénommé Léo. Hein. Il est originaire d'Arras, dans le nord de la France, et il a participé à la saison 2025. On l'écoute avec Sale Gosse. Et juste après, bon, on reviendra en Suisse avec le groupe Mono Moshi. Profitez bien de votre dimanche.

C'est moi ou ils ont une vie totalement passionnante? Là, il est dans un ascenseur, il y a une histoire d'attirance. Je sais pas, oui, parfois il suffit de quelques secondes, d'un regard échangé comme ça, dans un ascenseur pour ressentir quelque chose d'inattendu. Ça vous est déjà arrivé, vous? Moi, ça m'est jamais arrivé, donc je sais pas. Voilà, je ne sais pas d'où s'inspirent ces artistes. Est-ce que c'est la vraie vie ou est-ce que c'est dans leur imagination? Il y a des gens comme ça qui ont le coup de foudre dans un ascenseur et qui vivent comme ça une attirance très forte. Moi, je suis plutôt gênée dans un ascenseur. Mais bon, allez, il faut tout pour faire un monde. Love in a Spoonful avec Do You Believe in Magic? Et juste après, ça sera Joya Marlene avec My Little Secret.

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1: Évidemment, quand on pense à Gaëtan Roussel, on pense au groupe Louise Attaque, mais pas seulement, parce qu'il a écrit pour bon nombre d'artistes. Il a énormément de talent, une très très belle plume. Gaëtan Roussel à l'instant avec Je me jette à ton cou. On espère que vous profitez bien de votre week-end. Il y en a encore de très belles heures pour en profiter. Donc, on peut encore en profiter. On se détend, on se relaxe. Tout de suite, les Cranberries, Free to Decide. Et juste après, ce sera Serge Gainsbourg.

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Léa Lou et Carlos Leal pour Travel Song. Il y a des chansons comme ça qui sont finalement associées à un film, qui ne l'ont pas forcément été au départ, mais qui, dès qu'on les écoute, on va penser à un certain film en particulier. Cette chanson en fait partie. On pense évidemment aux Intouchables et la chorégraphie d'Omar Sy. Earth, Wind and Fire, Boogie Wonderland.

Waouh, une vraie classe. Grégory Porter à l'instant avec Lonesome Lover. Il y avait aussi M avec ses ondes sensuelles. On espère que vous passez un bon moment, hein, que vous profitez bien de la musique qu'on vous diffuse. On va écouter Christophe Willem avec Zach, demi-mot. Il y aura aussi Véronique Sanson ou encore Marvin Gaye, juste avant les informations. Bon dimanche. Jamais.

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1: Anne-Julie Rouze.
2: Les polices de plusieurs cantons sont déployées aujourd'hui à Berne. Des personnes restées anonymes ont appelé à manifester contre l'impérialisme, un rassemblement qui n'a pas été autorisé. Les organisateurs annoncent sur Internet avoir élaboré un concept créatif visant à échapper à l'encerclement de la police. Ils ont appelé à se rassembler dans plusieurs lieux cet après-midi. L'Ukraine est prête à cesser ses frappes contre les raffineries de pétrole russes si Moscou s'arrête d'attaquer ses infrastructures énergétiques. Déclaration aujourd'hui du président ukrainien Volodymyr Zelensky. Il répondait aux vives critiques de son homologue américain Donald Trump peu après l'annonce surprise vendredi d'un accord entre Washington et Moscou pour l'achat massif de diesel russe. En Pologne, un potentiel projet d'attaque contre le Premier ministre Donald Tusk a provoqué une réunion spéciale des services de sécurité aujourd'hui. Les autorités prennent cette menace extrêmement au sérieux. Si les crimes violents sont relativement rares en Pologne, le pays est profondément polarisé sur le plan politique. Il est aussi confronté à des menaces sécuritaires en raison de sa proximité avec la guerre en Ukraine. Les Houthis pro-iraniens du Yémen ont renouvelé aujourd'hui leur menace de frapper l'espace aérien saoudien. Des menaces qui interviennent au lendemain d'une attaque contre l'aéroport de Riyad qui a fait au moins 12 morts et plus de 300 blessés. C'est l'attaque la plus meurtrière en 10 ans contre le royaume. Sans revendiquer la frappe d'hier, les Houthis ont répété leur avertissement à ne pas utiliser l'espace aérien saoudien et les aéroports, à l'exception de ceux des villes saintes de la Mecque et de Médine. En France, quelques 140 000 votants et votantes sont appelés à départager ce dimanche les 5 candidats à la primaire de la gauche. Raphaël Glucksmann fait figure de favori et espère l'emporter dès le premier tour. Ses intentions de vote se situent entre 10 et 12%, loin devant son principal rival Olivier Faure, qui est crédité entre 3 et 5%. Le vote entièrement électronique a été perturbé vendredi par une cyberattaque. Les organisateurs ont donc prolongé le scrutin jusqu'à 18h. Le pape Léon XIV va se faire opérer dans les prochains jours d'un nodule au poumon détecté à un stade très précoce. L'intervention est programmée dans les prochains jours, a indiqué le pape de 71 ans à l'issue de la prière de l'Angélus. La convalescence du pape après l'opération devrait durer une semaine. Julie Doron a décroché la médaille de bronze des mondiaux d'Ironman à Hawaï pour sa première participation. La Zurichoise a terminé à près de 10 minutes de l'américaine Tyler Knibb, sacrée championne du monde. Huitième après les 180 km de vélo, Julie Doron est remontée sur le podium grâce à un excellent marathon. Du soleil en pleine et dans les Alpes, plus mitigé le long du Jura et des Préalpes, maximum 16 degrés. Lundi, temps bien ensoleillé après quelques bandes brouillard matinaux sur le plateau, de 4 à 16 degrés avec une tendance à la bise.
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3: Il y a des chansons comme ça, quand on les écoute, on pense tout de suite à une ville. On a une ville en tête. Alors vous allez me dire, une chanson comme « Weekend à Rome » d'Étienne Dao, évidemment on pense à Rome. Mais il y a des chansons un peu plus subtiles, comme celle-ci. Marc Lavoine qui chante « Le pont Mirabeau ». Eh bien nous, tout de suite, on se voit à Paname.
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Il le crie, il le chante et il le fait avec beaucoup d'humour. C'est Louise Prima, I'm Just a Gigolo. On espère que vous passez un bon moment, hein, que surtout vous profitez bien de votre dimanche, peut-être pour ne rien faire. Oh, moi je trouve ça passionnant de ne rien faire. Il y a des personnes qui en sont totalement incapables. Ils ne peuvent pas rester tranquilles. Et comme on dit, c'est vrai, la nature a horreur du vide. Alors, rien faire, c'est juste des fois se reposer. Ça fait du bien, non? Messia, tout de suite avec La Traversée. Et juste après, ce sera Argile avec Blinded by the Sun.

Dans mes poches, Gauvin Serre, certains l'associent à Renaud. Ça, c'est les goûts et les couleurs. Je ne sais pas. Moi, je trouve que il a quand même un univers qui n'a pas grand-chose à voir avec celui de Renaud. Ouais, il y a peut-être quelque chose, c'est vrai, un petit peu dans la façon de chanter. Jackie Wilson, tout de suite avec Higher and Higher. Et juste après, on écoutera la vaudoise Sonia Heller avec Smile When It Rains. Belle après-midi.

C'est la vie, une chanson qui donne envie de danser. Pourtant, Mika a écrit cette chanson suite au décès de sa maman. C'est la vie et tout à l'heure, Sonia Heller avec A Smile When It Rains. On va écouter une chanson qui se passe de tout commentaire. Lily Allen avec Fuck You.

Deux univers, deux générations, mais alors deux voix qui se marient à merveille, celle de Linda Ellis et de Stress pour le titre You. Call me, appelle-moi, c'est pas compliqué des fois quand on vous dit quelque chose, mais faites-le. C'est Blondie qui l'en va écouter et juste après ce sera Johnny Hallyday. Très très bon après-midi.

Oh Marie, si tu savais tout le mal que l'on me fait. C'était Johnny Hallyday avec cette magnifique chanson Marie. On écoute tout de suite Ivan Lins et juste après ce sera Voodoo Game avec retard, un petit peu d'humour, ça fait du bien.

Alain Bachung, Osez Joséphine, et tout à l'heure c'était Vodo Game avec Retard. Juste avant les informations, on va écouter Aline avec La Vie Électrique. On vous souhaite un excellent dimanche, un très bon week-end à l'écoute d'RTS Option Musique.

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1: Anne-Julie Rouze.
2: On l'apprend à l'instant, une explosion a été entendue à Riyad, selon des journalistes de l'agence France Presse. Elle intervient au lendemain d'une attaque contre l'aéroport de Riyad qui a fait 12 morts et plus de 300 blessés. C'est l'attaque la plus meurtrière en 10 ans dans le royaume. L'Allemagne continue à soutenir pleinement le président ukrainien Volodymyr Zelensky dans l'exercice de ses lourdes responsabilités. Déclaration aujourd'hui du ministre des Affaires étrangères allemand. Il fait référence aux déclarations de Donald Trump qui a réclamé hier un changement de président en Ukraine. Il appelle également à augmenter la pression sur Vladimir Poutine pour qu'il soit prêt à négocier. Pas d'élection en Palestine avant septembre 2027. Le président Mahmoud Abbas a reporté les élections législatives et présidentielles qui n'ont plus eu lieu depuis plus de 15 ans. Il justifie ce report par les obstacles posés par Israël, une thèse rejetée par Tel Aviv. Et aujourd'hui, la France, un des principaux soutiens à l'autorité palestinienne, appelle ses dirigeants à revenir sur cette décision et à organiser au plus vite ces scrutins. Selon le Quai d'Orsay, il est urgent de redonner la parole au peuple palestinien dans le cadre d'élections libres et transparentes. Deux conseillers nationaux UDC n'excluent pas de se lancer dans la course à la succession de Guy Parmelin. Selon la Sonntag Zeitung, l'argovien Benjamin Gizendaner envisagerait une candidature si son parti le lui demandait. Le Soleroy Christian Imark se dit lui aussi prêt à y réfléchir, à condition que son profil corresponde aux attentes de l'UDC. Près de 140 personnes sont mortes dans le naufrage d'une embarcation au large de Djibouti dans la nuit de jeudi à vendredi. Le bateau transportait plus de 300 personnes, dont une grande partie est encore portée disparue. Chaque année, des dizaines de milliers de migrants et migrantes originaires de la Corne d'Afrique transitent par Djibouti et le Yémen. Ils et elles cherchent pour beaucoup à rejoindre les pays du Golfe pour y trouver du travail. Les pluies automnales récentes ont atténué la sécheresse, mais cela ne suffit pas. La situation demeure tendue, selon Météo Suisse. Entre 20 et 40 mm de précipitations ont été mesurées au nord des Alpes. Une partie importante de cette eau s'est toutefois évaporée ou a ruisselé à cause de la sécheresse des sols. Échanger un arbuste envahissant et exotique contre un arbuste indigène. Voilà ce qui sera proposé aux Biennois le 14 novembre prochain. Les insectes et autres habitants des jardins trouvent moins de nourriture dans ces plantes exotiques envahissantes. Raison pour laquelle la ville de Bienne reconduit cette opération. Depuis sa première édition en 2022, cette initiative rencontre un franc succès. Au total, 715 plantes exotiques ont été remplacées par des arbustes indigènes. Le temps est assez ensoleillé en plaine et dans les Alpes, par moments nuageux le long des Préalpes et du Jura. Ce soir, le ciel sera plutôt dégagé. Demain lundi, temps bien ensoleillé malgré quelques bandes brouillard sur le plateau à l'aube. Maximum 16 degrés.
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7: J'espère que vous avez passé un excellent dimanche. Tiens, qu'est-ce qui s'est passé un 11 octobre ? Eh bien, 1802, tiens, le brevet d'invention du parachute est déposé le 11 octobre 1802, donc par une certaine Jeanne Geneviève Labrosse. Elle aurait pu s'appeler La Toile, elle s'appelle Labrosse, on ne choisit pas son nom. Et nous, on plane en musique.

Where's My Husband avec Ray à l'instant sur RTS Option Musique. On commence à l'heure avec Zazie à la production de ce morceau qui s'appelle Peu importe, le producteur de musique électronique Yuxac. Et ça, ça fait partie d'un dernier album de Zazie sorti maintenant il y a quelques jours. À suivre le radar de ce mois d'octobre et nos saltos avec Edith Mathey pour vous le présenter, ce radar. Et d'ici là, voici encore maintenant Christine and the Queen ainsi que Juliette Armanet avec la chanson Cool Cat. Chris.

0: Aino Salto. Aino, ça vient de la mythologie finnoise. C'est une femme qui tente d'échapper à un homme et qui se transforme en poisson pour vivre sa vie en harmonie avec la déesse des lacs. Et Salto, c'est une prouesse technique, une sorte de tornade dans les airs. C'est vrai qu'en l'écoutant, on a l'impression qu'elle flotte pour de vrai, Aino Salto. C'est le nom qu'a choisi Sonia quand elle a sorti ses premières chansons. Sonia est née en France, à Nice, à la fin de l'année 96. Et avec sa mère qui était professeure d'allemand, puis elles ont rejoint son père en Allemagne, à Leipzig. Enfant, elle se souvient d'aller avec sa mère à l'opéra, écouter des histoires sur scène, et la musique entre dans sa vie. Elle joue du violon, fait un gymnase artistique, toujours en Allemagne, où, à 17 ans, une autre transformation s'opère. Elle quitte la rigueur classique pour le jazz, où elle s'entend improviser, elle découvre sa voix et ce grain très particulier. Un jour, en rentrant d'un concert, la tête collée à la vitre du véhicule, elle aperçoit un champ de coquelicots. Aino se sent pleine de reconnaissance, surfe sur une douce plénitude, et elle se dit simplement ces quatre mots. Je veux des coquelicots. Pour toujours. Mais les coquelicots, et ça Aino le comprendra plus tard, presque par hasard, les coquelicots donc, ce n'est pas n'importe quelle fleur. Elles ont besoin du gel hivernal pour pousser, et c'est une fleur qu'on retrouve le long des champs de bataille. Un symbole de résilience, et aussi une fleur rouge qui rappelle le sang, les trous causés par les balles, l'horreur. C'est donc naturellement que la fleur est devenue le symbole de la Palestine. Un symbole qu'Aino Salto associe désormais à cette chanson, qui a permis de la transformer. Et la musique, ça permet de parler aussi de ces choses-là, pour Aino Salto. Le projet est plus grand que de déposer de l'intimité, il est question de création, d'un monde nouveau, d'imaginer.
1: Comme artiste, j'essaie de créer un espace où les personnes peuvent s'imaginer le monde, ce qu'ils veulent. Et on peut rêver ensemble sans perdre la réalité, mais de vraiment essayer de créer quelque chose ensemble et savoir développer un plan un peu.
0: Sur un de ces t-shirts qu'elle porte sur scène, on peut lire « Un autre monde est possible ». Aino Salto, la transformation permanente.
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I Want to Break Free de Queen 1984. On se souvient du clip vidéo encadrant la chanson inspirée des soap opéra britanniques, et on y voyait les membres de Queen déguisés en femmes dans des situations humoristiques décalées. Mais ça n'avait pas plu à MTV. La direction de MTV avait jugé les images trop provocantes et censuré la diffusion du clip, ce qui, selon Brian May de Queen, avait contribué à ternir la réputation du groupe outre-Atlantique. Dans la suite sur RTS Option Musique, nous partirons au Japon, notre destination du jour à l'enseigne de Boom Boom avec Emmanuel Binchetler. Le temps d'écouter maintenant Christophe Maé, parce qu'on ne sait jamais.

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1: Aujourd'hui, direction le Japon et plus précisément Fukuoka sur l'île de Kyushu au sud-ouest de l'archipel. 5e ville du pays, tournée depuis toujours vers le continent asiatique tout proche, plus qu'ancrée dans le Japon des cartes postales. Une ville dynamique, sans monument qui l'identifie au premier coup d'œil. C'est là qu'est né Yolu, un trio formé en 2018 par Kento, Zumi et Boke, membres d'un collectif local appelé Boat. Leur musique, c'est une sorte de néo-soul flottante en apesanteur. Elle s'est d'abord fait connaître ailleurs qu'à la maison, à Taïwan, en Thaïlande, en Corée, en Indonésie, via le streaming, avant même de s'imposer au Japon. Une notoriété sans capitale précise, une notoriété complètement diffuse. Et c'est exactement ce qu'on retrouve dans Landmark, sorti en 2022. Un titre qui veut dire point de repère, et qui pourtant n'en offre aucun. La pochette montre une ville japonaise vue d'avion, maison à perte de vue, immeuble, rien de plus haut ni de plus bas que la moyenne. La photo est ancienne, l'objectif un peu sale, une teinte bleutée qui efface les détails. On sent qu'il se passe quelque chose en dessous, mais on reste au-dessus à survoler sans jamais atterrir. Et c'est un peu la sensation que donne cette chanson qu'on a captée au Japon.

0: Yolou avec Landmarque. Le point de repère, c'est peut-être justement de n'en avoir aucun. C'était notre carte postale japonaise aujourd'hui avec cette chanson flottante.
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0: Viens, je t'emmène, aurait pu dire le petit lapin à Alice. Là, c'était France Gall, au Pays des Merveilles, en 1978, parce qu'à cette époque-là, mais tout lui sourit, elle enchaîne les grands succès tels que celui-ci, encadré par son producteur de mari, un certain Michel Berger, bien entendu. Et on vous a emmené tout à l'heure dans l'univers de Jamiroquai, avec ce grand succès en 1999, Can't Hate. L'ambiance paraît joyeuse en écoutant ce titre, sauf qu'en studio, c'est tout le contraire. C'est pas forcément la bonne ambiance parce que le bassiste du groupe à l'époque, au moment d'enregistrer l'album, décide de prendre ses clics et ses claques. Il quitte la formation avec fracas à la suite de différents financiers avec le leader JK. Alors du coup, pour éviter d'éventuelles poursuites juridiques sur les droits d'auteur, on prend la décision radicale d'effacer toutes les pistes de basse où il a enregistré sa basse. Et on engage un nouveau bassiste et on enregistre en urgence les nouvelles lignes de basse.
1: Oh non.

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1: Le chat qui retombera toujours sur ses pattes alors que le couple, hein, non, c'est pas forcément évident. On l'entend sur cette chanson de Lemon, le chat. Marine tout à l'heure avec Kioa pour Princesse K.O. Avant les infos de 17h, le plaisir d'écouter encore Jean-Louis Aubert. Demain sera parfait, dans quelques instants, le temps d'écouter Willy Deville. Hey Joe!

0: 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Il est 17h.
1: Anne-Julie Rouze.
2: La Russie et l'Ukraine vont mettre fin aux frappes contre leurs infrastructures énergétiques respectives. C'est du moins ce qu'a annoncé Donald Trump aujourd'hui. Volodymyr Zelensky réagit, il dit ne pas être au courant de cet accord, mais il est prêt à l'accepter si la Russie en fait de même. Il intervient après des propos de Donald Trump hier qui critiquent les frappes de Kiev sur les raffineries russes. Il a à cette occasion affirmé que l'Ukraine devrait se doter d'un nouveau président. Volodymyr Zelensky a rétorqué que c'est aux Ukrainiens de choisir leurs dirigeants. Il demande un cessez-le-feu total de 60 jours à Vladimir Poutine pour organiser des élections. Le président ukrainien se dit prêt à accepter n'importe quel choix de son peuple. À Riyad, en Arabie Saoudite, deux explosions ont été entendues aujourd'hui selon des journalistes présents sur place. La cause de ces explosions demeure inconnue à ce stade. Elles ont lieu au lendemain d'une attaque meurtrière sur l'aéroport de la capitale saoudienne qui a fait au moins 12 morts et plus de 300 blessés. Les autorités saoudiennes accusent les Houthis d'être les auteurs de cette attaque. Ils ne l'ont pas revendiquée. Une manifestation non autorisée a débuté à Berne, un an après une grande manifestation de soutien à Gaza. Plusieurs centaines de personnes se sont réunies pour dénoncer l'impérialisme et le capitalisme. Des jeunes, dont beaucoup portent l'emblématique foulard palestinien, se sont mélangés aux nombreuses familles et aux touristes. La police est présente en force dans le centre-ville. Un canon à eau a notamment été installé sur la Kornhausplatz. En Inde, les trois chefs du mouvement des cafards ont été remis en liberté aujourd'hui après 24 heures de détention. Ils avaient été arrêtés à New Delhi avant une manifestation pour réclamer la démission du président de la commission électorale. Le mouvement conteste la révision des listes électorales qui a entraîné une radiation de 130 millions d'inscrits, dont des minorités musulmanes. Une manœuvre qui profiterait au premier ministre ultranationaliste Narendra Modi. Les trois dirigeants libérés poursuivent leur appel à manifester. La course à la succession de Guy Parmelin s'élargit au sein de l'UDC. Après le renoncement d'Esther Friedli, les conseillers nationaux Benjamin Kitzendaner et Christian Imark n'excluent pas de se porter candidat. La Zurichoise Nathalie Rickli devrait en revanche renoncer, écrit la Sonntag Zeitung. Selon son entourage, la conseillère nationale genevoise Céline Amaudru souhaiterait, elle, être candidate. Ils avaient été sauvés des feux qui ravageaient l'île de Bornéo. 8 orang-outans ont été relâchés aujourd'hui dans une forêt protégée de 23 000 hectares, autrement dit la surface du lac de Neuchâtel environ. Les orang-outans sont en danger critique d'extinction. Il reste environ 100 000 individus à Bornéo et à Sumatra, contre plus de 230 000 il y a un siècle, selon le WWF. Météo, ce soir le ciel sera plutôt dégagé, demain lundi temps bien ensoleillé malgré quelques bancs de brouillard sur le plateau à l'aube. Maximum 16 degrés, mardi temps similaire, les températures seront un peu plus douces, il fera maximum 18 degrés.
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3: Et merci de faire un bout de route avec nous. En même temps, ici, on n'a pas besoin de route. Hein. On voyage par la pensée, par l'imagination, par les musiques. Tout ça ne connaît pas de frontières. Toutes les directions sont possibles. Et comme dirait le doc dans Retour vers le futur, ici, on n'a pas besoin de route. Et la musique de John Williams qui reprend derrière.

Ce titre de Barry White, né d'une composition instrumentale jugée inaboutie, qu'il avait laissée de côté, quelques mois plus tard, il décide de la retravailler, cette composition, en y ajoutant des paroles et puis sa voix de basse ultra sensuelle. Hein. Il en a fait chavirer les cœurs avec cette voix-là. C'est plutôt la voix de Sylvester Stallone, c'est pas pareil. Let the music play sur RTS Option Music. Et puis, Johnny Jane commence à l'heure avec le titre Plan B.

Comment te dire adieu, Jimmy Somerville? Sur le titre précédent, pas du tout. Hein. C'était Brut de décoffrage. Je m'en vais, salut. C'est un peu ça. En résumé, sur Je dois m'en aller de Niagara. Titre qui fait suite aux deux premiers singles qui étaient Cheeky Boom et L'amour à la plage dans les années 80. Et pour ce troisième single, ben, ils changent un peu de stratégie. Niagara, ils font évoluer leur son vers quelque chose de plus chaud, de plus sophistiqué également, inspiré assez fortement de la soul music américaine. 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

Merci d'avoir choisi RTS Option Musique pour vous accompagner en cette fin de week-end, de retour de balade, peut-être dans la voiture, accompagné par Musical Youth à l'instant avec Pass the Ducci. Producteur, artiste, chanteur zurichois tout à l'heure, Akash avec Spit It Out. Et je vous propose encore, avant la Cité de la Pop avec Marie Crevoisier, Charlotte Cardin maintenant pour Confetti.

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3: Début octobre 1946, on dit le grand bonjour à une future grande actrice.
4: Mais qui est-ce ? C'est une princesse ? Je la connais peut-être.
3: Pas une princesse, mais une actrice. Enfin, elle sera une actrice. Pour le moment, en 1946, elle n'est qu'un baby qui porte le nom de Suzanne Abigail Thomalin. Évidemment, ce nom ne vous dit pas grand-chose, puisque l'actrice est devenue connue sous le nom de son ex-mari qu'elle a conservé, Sarandon.
5: Pourquoi tu n'as rien dit tout à l'heure ?
3: Ah ben ça, c'était pour se ménager un peu de suspense. Mais là, ça y est, on a tout dit. L'actrice, la star, née à New York en 1946, c'est bien Suzanne Sarandon. Suzanne Sarandon, c'est beaucoup de choses, mais c'est d'abord celle qui donne la réplique à Robert Redford dans le film culte de Rocky Horror Picture Show. Suzanne Sarandon, c'est aussi toujours dans le désordre, celle qui côtoie Shirley MacLaine dans L'amour à quatre mains ou Catherine Deneuve dans Les Prédateurs. Sarandon, c'est celle qui a décroché son diplôme d'école de théâtre, mais qui a dû faire du mannequinat en début de carrière pour arrondir les fins de mois. Elle reçoit sa première nomination aux Oscars en tant que meilleure actrice en 1982 pour Atlantic City. Et puis juste après ça, deux gros succès au box-office, Duo à trois, et surtout Les Sorcières d'Eastwick, avec Cher, Michelle Pfeiffer et Jack Nicholson.
6: Vous êtes dénué de tout sens moral, vulgaire, insensible, égoïste, stupide. Vous n'avez aucun goût, un sens très douteux de l'humour et vous puez.
3: Oui, ça c'est tout Jack Nicholson dans ce film. Bon, on ne parle pas aujourd'hui de cet énergumène qui débarque dans la vie de trois sœurs après une nuit d'orage, on parle toujours de Suzanne Sarandon. Suzanne Sarandon qui est à l'affiche d'un road movie culte avec Gina Davis en 1991. Thelma et Louise.
7: J'aime pas qu'on nous traite de pétasse et toi ? Tu nous les fais ces excuses ou pas ?
8: Va te faire foutre !
3: On la fait pas à Thelma et Louise. Deux femmes qui prennent la fuite pour vivre leur émancipation. Un film fort, et ce n'est pas le dernier de la liste pour Suzanne Sarandon. L'actrice est aussi l'épouse du Dr March dans Les Quatre Filles du Dr March, et puis elle donne la réplique à Sean Penn dans La Dernière Marche. Film pour lequel elle reçoit enfin l'Oscar de la meilleure actrice.
9: On a droit à notre trophée.
3: Suzanne Sarandon, c'est donc une actrice confirmée et respectée, mais c'est aussi une militante politique farouche. Et depuis de nombreuses années, elle s'engage contre l'invasion américaine en Irak, contre la peine de mort, elle critique ouvertement le système judiciaire américain. Elle apporte régulièrement son soutien aux démocrates, notamment à Bernie Sanders. Et dernièrement, on l'a vu menotté au point après avoir été arrêtée pour avoir participé à une manifestation pro-palestinienne à New York. Suzanne Sarandon, actrice à l'écran, mais aussi actrice de sa propre vie.
10: Vous n'y connaissez rien. Occupez-vous donc de votre Graal et laissez le théâtre à ceux que ça concerne.
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Cette chanson de William Scheller, née d'un rêve, il rêve qu'il court en pyjama le long d'une voie ferrée, hein, une nuit. Qu'est-ce que ça veut bien vouloir dire? Chercher à prendre le train en marche dans l'existence, avoir l'impression d'être laissé en plan sur le quai de gare de l'existence. J'ai pas été son thérapeute, je ne peux pas vous dire. Oh, je cours tout seul. Et puis Gabriels tout à l'heure avec Angels and Queens.

Cet artiste qui a étudié le chant lyrique pendant près de 10 ans au conservatoire de Narbonne avant de se présenter à l'émission The Voice. C'était Hélène Sio qui a touché une corde sensible auprès du public en sortant cette chanson « J'aime toucher vous ». Et puis Memouna tout à l'heure, aux gens du vide.

0: Voyou et Yel pour les bruits de la ville. Avant les infos de 18h, un autre duo maintenant. Joseph Kamel, Julien Doré pour Beau. Belle sera encore la chanson de Mélina Nora. Cigarette, artiste suisse.
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0: 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Il est 18h.
1: Anne-Julie Rouze.
2: Le président américain Donald Trump a annoncé aujourd'hui la conclusion d'un accord de cessez-le-feu entre l'Ukraine et la Russie sur les infrastructures énergétiques. Il a été rapidement repris par son homologue ukrainien Volodymyr Zelensky, qui n'était pas au courant. Il est toutefois d'accord. Si les Russes acceptent un cessez-le-feu concernant les infrastructures énergétiques, l'Ukraine l'acceptera, a-t-il déclaré au site d'information Axios. Moscou n'a pas commenté les annonces de Donald Trump dans l'immédiat. Un suspect a été arrêté en Pologne et il aurait projeté d'assassiner le ministre de la Défense et le Premier ministre Donald Tusk. Ce dernier remercie la police pour son intervention rapide et décisive. La coalition militaire emmenée par l'Arabie Saoudite, qui soutient le gouvernement yéménite, a fait état cet après-midi d'une nouvelle attaque contre l'aéroport de Riyad. L'infrastructure avait déjà été visée hier par une attaque qui a fait au moins 12 morts et plus de 300 blessés. Un projectile aurait été tiré sur un terminal de l'aéroport aujourd'hui et aurait provoqué un incendie. Un autre aurait été intercepté. Les Houthis du Yémen ont proféré des menaces à l'encontre des aéroports de la région, mais ils n'ont pas revendiqué ces attaques. En Inde, les trois chefs du mouvement des cafards ont été remis en liberté aujourd'hui après 24 heures de détention. Ils avaient été arrêtés à New Delhi avant une manifestation pour réclamer la démission du président de la commission électorale. Le mouvement conteste la révision des listes électorales qui a entraîné la radiation de 130 millions d'inscrits, dont des minorités musulmanes. Une manœuvre qui profiterait au Premier ministre ultranationaliste Narendra Modi. Les trois dirigeants libérés poursuivent leur appel à manifester. À la pointe de la fronde aux côtés des cafards depuis des semaines, le chef de l'opposition Rahul Gandhi a lui aussi promis de poursuivre la mobilisation. Pas d'élection en Palestine avant septembre 2027. Le président Mahmoud Abbas a reporté les élections législatives et présidentielles qui n'ont plus eu lieu depuis plus de 15 ans. Il justifie ce report par les obstacles posés par Israël, une thèse rejetée par Tel Aviv. Aujourd'hui, la France, un des principaux soutiens de l'autorité palestinienne, appelle les dirigeants palestiniens à revenir sur cette décision et à organiser au plus vite des scrutins. La Suisse Mulet Cup s'est réunie pour la deuxième fois aujourd'hui. Oui, vous avez bien entendu, l'événement réunit les plus beaux mulets du nom de cette coupe à la nuque longue popularisée dans les années 80. Classique, rétro ou franchement extravagante, les coupes mulets ont défilé devant un jury et le public de la Foire du Valais. Météo ce soir, le ciel sera plutôt dégagé. Demain lundi, temps bien ensoleillé malgré quelques bandes brouillard sur le plateau à l'aube. Quelques voiles de nuages élevés en cours de journée avec une faible bise sur le plateau, maximum 16 degrés. Mardi, temps similaire avec des températures un peu plus douces toutefois, il fera maximum 18 degrés.
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3: Dimanche soir, il y a ceux qui préparent le programme de la semaine pour le travail qui recommence le lendemain. Et puis, il y a ceux qui préparent peut-être le programme pour les vacances. Oui, pour ceux qui sont en vacances dès demain. Je pense aux Vaudois, par exemple. Oui, qui se réjouissent de profiter de la vie. Parce qu'on n'en a qu'une. Tiens, une seule vie. On commence l'heure avec Angèle.

C'est assez étonnant parce qu'en 86, lorsque sort ce titre au Royaume-Uni, il passe quasiment inaperçu. En revanche, ça devient un immense tube international, notamment dans les clubs. Ça marche très bien en France, en Allemagne, en Afrique du Sud aussi. Erasure avec All l'amour. Voici à présent Amel Bent, Ma philosophie. Et tout à l'heure à 18h30, on ne manquera pas à la bonne habitude de se laisser séduire par une chanson italienne avec Molto di più.

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1: Merci à Jacqueline surtout pour Tête en l'air. Tête en l'air, vous l'aviez peut-être en ce dimanche, la tête en l'air. Pour ceux qui apprécient les dimanches, il n'y a pas que ça. Il y a les gens aussi qui n'aiment pas les dimanches parce qu'ils n'aiment pas aller à l'église. Non, alors ça c'était avant, plutôt parce que les dimanches, ça peut paraître très calme, hein, que ceux-là ont besoin d'une agitation permanente, un peu de musique pour se calmer l'esprit pour cela et musique aussi pour tous les autres d'ailleurs. Bienvenue à vous. On poursuit avec Celan, l'artiste suisse.

Cette chanson qui nous invite à surmonter nos peurs irrationnelles, hein, parce que souvent elles n'ont pas lieu d'être, et à tenter des expériences nouvelles, de vivre la vie à pleines dents. C'était Dishri, de la vivre pleinement. Life. Et puis, avant 18h30, avant Molto Di Piu, on vous invite à écouter Madonna. On reviendra sur le succès Like Virgin et puis Vanessa Paradis maintenant, dès que je te vois.

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1: Deux voix connues de la scène musicale italienne, Francesco Renga et Giusy Ferreri. Ils ont chanté ensemble au Festival de Sanremo et cette rencontre scénique leur a donné envie de se retrouver en studio. Et ils ont sorti cet été une chanson commune, Non dovrei, non dovresti. On va d'abord revenir sur leur parcours avant de l'écouter. Lui, il est né en 68, il a fait partie du groupe rock Les Timoria, un groupe populaire dans les années 90. Il en était le chanteur pendant une dizaine d'années. Et puis en 2000, il a démarré sa carrière solo et plusieurs de ses chansons ont été primées. Il a un répertoire très apprécié. Parmi ses morceaux bien connus, il y a par exemple Raccontami ou encore Angelo. Il a une belle intensité vocale, expressive, qui se mêle très bien avec celle de Giusy Ferreri, qui est elle tout de suite reconnaissable avec une couleur soul, blues. Giusy Ferreri est née en 1979. Elle a fait partie de plusieurs groupes avant sa carrière solo. Elle a participé à l'émission X Factor en 2008 et c'est là qu'on l'a découverte. Son timbre vocal particulier lui permet de se distinguer des autres chanteuses pop italiennes. Elle a sorti bien des tubes. Son premier grand succès a été Non ti scordar mai di me. Ces deux univers différents hein, qui se rencontrent, deux artistes qui s'admirent l'un l'autre. Cette chanson parue cet été, Non dovrei, non dovresti, est comme une conversation entre un homme et une femme sur le point de se quitter mais qui n'arrivent pas à le faire. La raison leur dit que c'est la fin de leur histoire mais le cœur ne veut rien entendre parce que les sentiments sont finalement toujours là. Par moments, leurs deux voix semblent s'étreindre. Il y a des regrets, il y a du désir, des pensées incessantes. Francesco Renga et Giusy Ferreri, Non dovrei, non dovresti.

C'est en mélangeant leur voix sur une reprise au Festival de Saint-Rémy qu'ils ont eu envie de poursuivre l'aventure ensemble et de chanter une chanson, cette fois-ci originale, Non dovrei, non dovresti, qui est sortie cet été. On écoutait Francesco Renga et Giusy Ferreri dans Molto di più.

J'aime les filles, Jacques Dutronc tout à l'heure, il en rajoutait une couche avec cette voix très caressante. Et puis à l'instant, un artiste suisse qui vit à Paris actuellement et qui s'apprête à sortir un nouvel album, 13 nouveaux titres qui sortent le 6 novembre prochain. Il sera à la Cigale à Paris le 1er décembre prochain en concert également. C'était Nuit incolore, Partir pour de vrai, extrait de ce nouvel album.

Zoufris Maracas tout à l'heure, et si demain, et à l'instant, s'il Kiss from a Rose. Retour en 1999 avec Mathieu Chédid, la M, et son premier contact, cette chanson avec l'Afrique. Cette chanson, c'est Mama Sam. Par la suite, il va développer un lien très fusionnel, très fort avec la musique africaine, en particulier avec le Mali. Une fascination pour M qui aboutira 20 ans plus tard avec l'album Lamo Mali. Mama Sam, M.

Noé Préchoff, cette route-là est notre route à nous, qui jusqu'aux infos de 19h passe encore par la case Robert Palmer. Souvenez-vous de Johnny and Mary. Quant à moi, je vous souhaite une agréable soirée.

0: 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Il est 19h. Philippe Manzer.
1: C'est Raphaël Glucksmann qui représentera la gauche social-démocrate à l'élection présidentielle du début de l'année prochaine en France. Le candidat de Place Publique a remporté le scrutin ce soir dès le premier tour. L'eurodéputé de 46 ans a en effet recueilli un peu plus de 66% des suffrages. Le premier secrétaire du Parti Socialiste, Olivier Faure, lui, arrive deuxième avec un peu plus de 14%. Et puis suit à la troisième place l'ancienne ministre Ségolène Royal avec un peu plus de 7,5%. Donald Trump affirme que Kiev et Moscou se sont entendus sur un cessez-le-feu énergétique. Tout cela sur fond d'accord inattendu entre les États-Unis et la Russie pour un achat de diesel russe avec en prime de nouvelles salves de critiques de Volodymyr Zelensky proférées par le locataire de la Maison Blanche. Réaction du président ukrainien à propos de ce cessez-le-feu. C'est une nouvelle pour moi, mais Kiev se dit prêt à soutenir cette idée pour autant que Moscou en fasse de même. Mais pour l'instant, côté russe, silence radio. Deux nouvelles explosions ont été entendues en fin d'après-midi à Riyad. Deux explosions qui se sont produites un peu plus d'une heure après l'annonce par les autorités de la nouvelle attaque du jour contre l'aéroport de la capitale saoudienne qui a fait des blessés, mais leur nombre n'est pas encore connu. À ce stade, on ne connaît pas la cause de ces explosions. Et hier, déjà, une frappe meurtrière sur l'aéroport de Riyad, imputée aux combattants houthis du Yémen, avait fait au moins 12 morts. Rassemblement non autorisé cet après-midi à Berne, un rassemblement qui entendait manifester contre le capitalisme et l'impérialisme. Les organisateurs, dont l'identité reste inconnue, avaient annoncé vouloir éviter une manifestation conflictuelle. Ils ont donc misé sur un concept décentralisé avec plusieurs points de rassemblement à l'extérieur du centre-ville. Le centre-ville où s'était déployée en force la police pour empêcher que le cortège puisse y pénétrer. Hockey sur glace, l'équipe féminine de Fribourg-Gotteron continue de bousculer quelque peu la hiérarchie en ce début de saison de Women's League, puisqu'aujourd'hui les Fribourgeoises ont dominé Zoug, champion en titre, sur le score sans appel de 6-1. Fribourg est en tête du classement avec 2 points d'avance sur Davos, qui par ailleurs a disputé un match de plus. Météo, ce soir, le ciel sera en partie dégagé malgré des voiles de nuages élevés, parfois denses. Et en cours de nuit, ces voiles nuageux vont diminuer et le ciel va devenir bien dégagé. En fin de nuit, quelques bandes brouillard vont se former sur le plateau. Et demain, en journée, donc, le temps sera bien ensoleillé malgré quelques bandes de brouillard ou de stratus sur le plateau à l'aube et quelques voiles de nuages élevés en cours de journée. En pleine, le thermomètre devrait grimper jusqu'à 16 degrés, pas plus. Le soleil sera bien présent par contre dès mardi et au moins jusqu'à jeudi.
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0: 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Il est 20h. Philippe Nanzer.
1: Donald Trump affirme depuis cet après-midi que Kiev et Moscou se sont entendus sur un cessez-le-feu énergétique. Tout cela sur fond d'accord inattendu entre les États-Unis et la Russie pour un achat de diesel russe avec en prime de nouvelles salves de critiques de la part du locataire de la Maison-Blanche à l'encontre de Volodymyr Zelensky. Réaction du président ukrainien à propos de ce cessez-le-feu, c'est une nouvelle pour moi, mais Kiev se dit prêt à soutenir cette idée pour autant que Moscou en fasse de même. Et pour l'instant, pas de réaction de la Russie au sujet de ce cessez-le-feu, ou plutôt oui, puisque Volodymyr Zelensky vient d'annoncer il y a quelques minutes que Moscou a mené des frappes ce soir sur des installations énergétiques en Ukraine, et particulièrement sur une centrale électrique à Kiev. C'est Raphaël Glucksmann qui représentera la gauche social-démocrate à la prochaine élection présidentielle française. Ce soir, le candidat de Place Publique a remporté le scrutin dès le premier tour. L'eurodéputé de 46 ans a recueilli un peu plus de 66% des suffrages. Le premier secrétaire du Parti Socialiste, Olivier Faure, arrive en deuxième position avec un peu plus de 14%. Dans son premier discours, après sa large victoire, Raphaël Glucksmann a rappelé sa première responsabilité, à savoir rassembler toute la gauche démocratique pour battre l'extrême droite. C'est une première alerte de santé après 17 mois d'un pontificat au rythme intense. Le pape Léon XIV a annoncé aujourd'hui qu'il allait se faire opérer dans les prochains jours d'un nodule circoncis au poumon et qui a été détecté à un stade très précoce. Un nodule pulmonaire, je vous le rappelle, est une petite masse ou une petite lésion de tissu pulmonaire que met généralement en évidence une imagerie thoracique. Le pape dit suivre l'avis de ses médecins qui jugent justement que l'opération est opportune. La Coupe Mulet a été en vedette aujourd'hui à Martigny en Valais, puisqu'à l'occasion du dernier jour de la Foire du Valais, la Swiss Mullet Cup a réuni des adeptes de cette coiffure caractérisée par des cheveux courts devant et longs derrière, une coiffure qui était très populaire dans les années 80. La compétition a mobilisé plus de 150 personnes, qui étaient âgées de 2 à 64 ans, venues notamment de Suisse, de France, de Belgique et même d'Irlande. Le jury a décidé le premier prix au français Semi. La météo, eh bien ce soir le ciel sera en partie dégagé malgré des voiles de nuages élevés qui seront parfois denses. En cours de nuit, ces voiles nuages vont diminuer et le ciel va tranquillement devenir bien dégagé. Et puis en fin de nuit, quelques bandes de brouillard vont quand même se former sur le plateau. Demain, le temps sera bien ensoleillé. Malgré les quelques bancs de brouillard ou de stratus sur le plateau à l'aube et quelques voiles de nuages élevés en cours de journée. Et puis, au niveau des températures en pleine, le thermomètre grimpera jusqu'à 16 degrés, pas plus. Le soleil sera bien présent dès mardi et jusqu'à au moins jeudi.
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2: On a pris de la hauteur aujourd'hui et on a posé notre studio à Verbier, dans un très bel hôtel d'ailleurs. C'est là que nous a donné rendez-vous Géraldine Fasnard. Bonjour.
3: Bonjour.
2: On est à Verbier, on est quasiment chez vous, enfin à côté de chez vous.
3: Oui, à vol d'oiseau, on est à 100 mètres de ma maison. On est au W Hotel, mon petit coin préféré où j'aime autant passer du bon temps parce que j'adore la brasserie, donc j'adore venir manger là avec des amis ou surtout m'entraîner dans la salle de fitness ici et aller me reposer au spa et dans cette belle piscine avec ma famille, mon fils et mes amis toujours.
2: Quand vous dites un vol d'oiseau, vous êtes venu quand même à pied.
3: Je suis quand même venu à pied, il y avait des nuages aujourd'hui.
2: Oui, puisque vous êtes valaiso-vaudoise, vous êtes pilote du LM et d'avion glacier, base jumpeuse, mais surtout, vous êtes une légende du snowboard et pionnière de la wingsuit. On dit comme ça, wingsuit, wingsuit, comment on dit
3: Oui, après ça dépend comment on prononce en anglais, mais c'est wingsuit. Wingsuit, ouais, c'est une combinaison avec des ailes, si on traduit littéralement de l'anglais. Et c'est ce qu'on utilise, c'est un artifice supplémentaire qu'on utilise pour voler soit d'un avion, soit d'une falaise ou dans le ciel.
2: De là où on peut. Et j'ai vu une traduction qui peut peut-être être un peu québécois, c'est écureuil volant.
3: Oui, il y en a beaucoup qui nous disent qu'on est des écureuils volants, que ça ressemble à des écureuils volants. C'est vrai que quand on regarde des vidéos, ça y ressemble beaucoup. Parce que si on se compare aux oiseaux, on vole quand même bien moins bien qu'eux. On est plus un écureuil volant, en effet.
2: Vous êtes né en juin 1980 à Lausanne de parents entrepreneurs et sportifs, Robert et Jacqueline. Vous grandissez à Crissier, au divorce de vos parents. Ensuite, c'est Écublanc et puis Pollier-le-Grand. Et petite, vous faites vos premières cabrioles dans une vieille ferme du 18e siècle qui vous donne envie de voler d'étage en étage. Et puis, vous apprenez aussi le ski ici, le week-end, à Verbier. Et vous rêvez à ce moment-là d'être pompier ou pilote d'avion. À 16 ans, vous commencez les compétitions de snowboard, de freestyle et puis ensuite dans le freeride. À la majorité, vous découvrez le parachutisme et puis le base jump et puis enfin le vol en wingsuit. Enfin, c'est peut-être un petit peu en temporalité, ça se mélange un petit peu tout ça, tellement vous faites deux choses, Géraldine. Parallèlement, vous êtes aussi en apprentissage de commerce à l'aéroport de Genève, chez Swissair, il n'y a pas de hasard. Diplôme de commerce en poche et au passage, un diplôme de l'autre contrôleur, vous foncez dans le sport. Vous accumulez alors les victoires sur le circuit mondial de freeride, tout en réalisant des premières mondiales en base jump et en wingsuit. Alors on va pas tout détailler, hein. Il y a tout ce que vous avez fait sur votre site géraldinefasnardtoutattaché.com. En ce moment, vous organisez aussi maintenant des événements, vous donnez des conférences, il y a aussi un festival dont on parlera en fin d'émission dans la partie actu. Vous êtes marié, vous avez un enfant et vous habitez donc près de Verbier. Le mix de présentation de l'invité traditionnel, on va vous entendre parler de votre préparation des vols dans à l'abordage pour la RTS en novembre 2018. Vous faites aussi une sorte de bilan plus récemment en novembre 2016, c'était quand même il y a 10 ans, pour 26 minutes, le tout entrecoupé de chansons qui parlent de vol comme Un avion sans aile, Charlie Couture, Learning to Fly, Pink Floyd par exemple.

0: toute la nuit.
1: Je prépare mes plans de vol avec la météo et puis après, une fois que je suis sur place, moi, je fais mes derniers checks avant le décollage et puis je vole. Mais tout ce départ, donc ces 3 premières secondes qui font quelque part le vol, quoi, c'est le moment où j'ai absolument pas droit à l'erreur. Mais c'est un entraînement quotidien et régulier qui fait que je peux faire des vols tels que le Cervin ou autre.

J'ai la chance de pouvoir continuer à vivre mes rêves comme ça. J'ai tout quitté pour ça. J'ai jamais pensé pouvoir faire de ma vie ma passion. Et finalement, c'est arrivé. Donc, c'est ce que je dis tout le temps. J'ai toujours rêvé de voler depuis toute petite. Donc, même les rêves les plus farfelus, les plus fous, eh ben, finalement, ils se réalisent. Donc, il ne faut jamais oublier.

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1: Tombé du ciel, Jacques Higelin en 1988. Vous avez l'impression, Géraldine Fasnard, de temps en temps, de tomber du ciel, ou vous avez plus l'impression de planer ou de voler?
2: Alors maintenant, avec la wingsuit, on dit qu'on vole, bien sûr, parce que l'évolution de la wingsuit fait qu'on a triplé notre finesse de vol. On avance de 3,5 km pour une chute de 1 km.
1: Ah oui.
2: Donc c'est quand même assez incroyable. Il y a 20 ans, on tombait plus, oui. On tombait d'un mètre pour un mètre parcouru. 1 km pour 1 km parcouru. Donc ouais, c'est quand même assez incroyable. À l'époque, on disait je vais sauter. Maintenant, on dit on va voler. Et c'est une réalité aujourd'hui. Et en plus, on peut s'aider du vent, on peut s'aider des thermiques, un peu comme les parapentistes. Donc les conditions font qu'on vole encore mieux que ça.
1: On est là pour écouter aussi et vous découvrir au travers de 9 titres que vous nous avez envoyés. La première chanson, elle est sortie en 1971. Bon, si je dis le nom de l'album, on a le nom de la chanson. C'est Imagine, John Lennon qui est au chant et au piano avec juste une basse, une batterie et des cordes. Une chanson qui arrive quand dans votre vie ?
2: Alors celle-ci, depuis ma naissance, en fait, mes parents étaient, surtout mon papa, ma maman bien sûr aussi, mais fan des Beatles, et c'est vrai que ma maman me fredonnait tout le temps ce morceau parce que c'est le rêve, je pense, de beaucoup de gens. Ce qui raconte dans cette chanson, et c'est vrai que ça me porte vraiment régulièrement, et quand tout d'un coup j'ai des coups de blues, j'écoute cette chanson et je me dis qu'il y a des gens qui pensent comme moi et ça fait du bien.
1: Et c'est des valeurs aussi qui sont assez en adéquation avec celles de la montagne et des gens qui y habitent, non?
2: Exactement, seul on avance, on peut avancer plus vite mais moins loin quelque part, donc moi je préfère avancer ensemble, j'aime l'entraide, j'habite dans le village de Médières, donc juste en dessous de Verbier Village, et dans mon village, c'est ça que j'aime, c'est qu'on s'entraide, on est heureux les uns pour les autres, et puis on est heureux de se voir et de faire des choses ensemble. Donc c'est vraiment ça, c'est et vivre le moment présent. Et ça, c'est ce que j'aime dans cette chanson, c'est imagine all the people living for today, et c'est ne jamais rien regretter. Et c'est vrai qu'à travers ma vie, heureusement que je fonctionne comme ça, parce que quand on perd des gens qu'on aime, eh ben il ne faut rien regretter. Et j'ai été touchée quand même régulièrement par des décès autour de moi. Et ce qui me permet d'être encore debout aujourd'hui, c'est que j'ai pas de regrets avec les gens que j'ai aimés dans cette vie. C'est qu'on s'est toujours quittés en s'aimant, en fait.

0: Imagine, John Lennon sur son deuxième album, alors solo parce qu'il en avait fait quelques-uns avant les Beatles. C'est le premier choix dans Une vie en vinyle de Géraldine Fasnacht. On parle de vol, mais vous avez aussi une belle carrière en ski. 11 titres internationaux, 3 extrêmes, finales d'extrêmes remportées ici à Verbier, et puis 23 podiums au total internationaux. C'est pas mal, non?
1: C'est beaucoup plus que ce que j'imaginais. Mon rêve quand j'étais petite, c'était de participer une fois à l'extrême de Verbier avec les meilleurs du monde. Et puis au final, je suis tombée dedans comme on tombe dans la soupe. Et puis c'est vrai que c'était confortable hein, parce qu'à ma première participation à l'extrême de Verbier, j'ai gagné. J'ai eu mes premiers sponsors. Ça n'existait pas à l'époque. Tout d'un coup, on me propose un contrat et de me rémunérer pour ma passion. Je me suis dit, ça peut pas durer, c'est pas possible, c'est
0: un
1: rêve éveillé.
0: Vous pensiez que ce serait que quelques années, puis après
1: voilà.
0: Plus rien.
1: Je me suis dit, même juste une année. Et puis au final, j'ai eu d'autres partenaires qui, de plus en plus, qui ont fait que ma carrière a continué. Et au final, j'ai fait 8 ans sur Freeride World Tour au total.
0: Un beau circuit, 8 ans, c'est long. Ce qui est long aussi, c'est le clip de cette chanson quand elle est sortie, clip réalisé par John Landis qui dure 14 minutes. La chanson, elle, est un petit peu plus courte, 4:05. Je sais pas si on la passera en entier parce que c'est très connu. C'est Thriller, Michael Jackson. Encore une chanson, cette fois-ci américaine, l'autre était anglaise, mais on va dire anglophone. Michael Jackson, c'est l'adolescence. Vous aviez 3 ans quand c'est sorti.
1: Oui. Mais Michael Jackson, ça a été toute mon enfance. Je faisais que écouter Michael Jackson tout le temps. Je dansais sur ses chansons. Je faisais des chorégraphies avec les copines, avec les copains. Mais c'est vrai que ça a été toute mon enfance, Michael Jackson. Et encore aujourd'hui, et je le fais écouter à mon fils parce que je lui dis encore aujourd'hui, il n'y a personne qui est à la cheville de Michael Jackson.
0: Et vous faisiez le moonwalk ou pas?
1: J'essaye de l'apprendre à mon fils, mais je suis tellement médiocre que je ne sais pas si je vais y arriver.

0: Au moment de l'enregistrement de l'entretien avec Géraldine Fasnacht, je ne sais pas si on allait jusqu'au bout de ce rire diabolique qui termine cette chanson Thriller de Michael Jackson. Est-ce que vous voulez le rire diabolique de qui est en fin de Thriller?
1: Ah, vous pouvez le mettre.
0: Ouais, on verra au mixage.
1: On verra au mixage. Ouais.
0: Ouais, parce qu'on n'écoute pas les chansons parce qu'on est ici à Verbier. On est presque en terrasse. Hein. C'est une terrasse qui est un petit peu fermée, mais on a une belle vue sur les montagnes. Vous avez besoin de cette vue de voir des montagnes ou vous pouvez passer quelques mois à la plage, Géraldine?
1: Non, je ne peux pas passer quelques mois à la plage sans voir ces montagnes. C'est mon inspiration, c'est mon oxygène, et puis j'ai besoin de les voir pour être heureuse tous les matins. Et c'est pour ça que j'ai posé mon camp de base ici à Verbier. C'est que je trouve qu'on est dans la plus belle région du monde, et puis c'est là où j'ai envie d'être, de rester, et c'est là où je suis bien, et je suis heureuse de voir que maintenant mon mari a réussi à trouver aussi son équilibre, et puis parce que lui il est suisse-allemand donc il a débarqué ici, et notre fils il me le dit régulièrement, il me dit: oh mais maman, ici c'est trop beau, hein. Moi j'aime trop Verbier, je veux jamais être ailleurs.
0: Vous craignez pour votre fils d'ailleurs quand il fait des choses dangereuses ou pas?
1: En fait, après, tout est relatif, hein. Il y a des choses que moi je trouve dangereuses, que d'autres personnes vont me dire, mais ça va. Et puis, moi, j'ai juste pas envie qu'il se fasse mal bêtement. Donc, c'est sûr que je lui achète toutes les protections pour faire du vélo, le casque intégral. Maintenant, bah, il fait de la soufflerie. Donc, Harry le fly avec moi. Et c'est vrai que maintenant, je vois qu'il a de moins en moins peur. Donc, c'est ce qui me fait peur. Donc, j'essaye de le ralentir un tout petit peu sur sa progression.
0: Oui, parce que la peur, ça permet de se préparer au danger. Et le danger aussi, dans les sports extrêmes, il y a aussi le fait de beaucoup se préparer, d'avoir beaucoup de rigueur dans la préparation, ce qui m'a étonné d'ailleurs par rapport au choix suivant qui vient, qui est une chanson de grunge de Nirvana. Donc là, c'est un peu plus le côté sauvage, le côté bah oui, grunge quoi.
1: Oui, le côté sauvage, mais c'est aussi ça, c'est aussi une chanson qui m'a beaucoup portée dans mon enfance et à l'école, on écoutait beaucoup ça avec les copains quand on était en camp, etc. Puis c'est une musique qu'on écoutait régulièrement avec les copains quand on se retrouvait dans nos cabanes perchées dans les arbres et dans les Alpes, moi je vois les Alpes partout. Mais...
0: ben ça peut être dans les arbres aussi.
1: À Poligny-le-Grand, on construisait des cabanes dans les arbres parce qu'on n'avait pas vraiment un local où on pouvait se retrouver. Et du coup, on se retrouvait dans nos cabanes dans les arbres et puis on écoutait Nirvana et pas seulement cette chanson, toutes les autres, Aerosmith, AC/DC. J'hésitais à mettre AC/DC parce que c'est vrai que Thunderstorm, on l'écoutait tout le temps aussi. Mais voilà, j'avais que quelques titres, alors j'ai dû choisir.
0: Et là, vous avez choisi de devenir Nirvana quand vous avez dit cette chanson, c'est Come As You Are, extrait de l'album qui les a fait connaître, Nevermind.

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1: Il y a plusieurs interprétations différentes sur le thème de cette chanson de Nirvana sortie en 1991, Come As You Are. Soit ça parle d'héroïne, la drogue, hein, ou alors du sens de la vie ou de la révolte. Mais une chanson, c'est ça qui est bien, c'est que chacun la ressent avec sa sensibilité et puis aussi peut-être son histoire. On essaye de découvrir justement un peu plus la personnalité, l'histoire et la sensibilité de Géraldine Fasnacht dans cette émission avec ses 10 titres. Il y a quand même un livre dans lequel vous êtes beaucoup livré. On en parlera en fin d'émission. C'est une autobiographie que vous avez écrit avec une journaliste où vous avez dit en gros maintenant je me sens prête à plus me livrer.
2: Ben c'est sûr que quand on fait une autobiographie, ça sert à rien de juste raconter ce qu'on a réalisé comme exploit. Une autobiographie, c'est raconter qui on est, comment on s'est construit, et puis on se construit bien sûr à travers les succès, mais aussi à travers certains coups durs. Ou je parlerai pas d'échecs, c'est pas des échecs, c'est des coups durs, et de savoir se relever, ça fait partie de la vie et de l'autobiographie. Ça ne pouvait pas être mis de côté en fait. Et c'est vrai que ça m'a pris énormément d'années avant de réussir à livrer un peu cette histoire, dans le sens où j'avais pas réussi à tout intégrer ce qui s'était passé dans ma vie, parce que c'était très lourd et il y a eu vraiment des périodes très très lourdes. Réussir à poser des mots sur des choses qu'on n'arrivait pas vraiment à intégrer, c'était trop compliqué. Et après, à partir du moment où j'ai réussi ce travail-là et à avancer dans ma vie, cette rencontre avec Florence Haug a été assez exceptionnelle. Elle est venue vivre une semaine à Verbier pour réussir à mieux me connaître pour un article pour Paris Match. Elle a fait un magnifique article pour Paris Match de 5 ou 6 pages. Puis suite à ça,
1: C'était à l'occasion du prix que vous avez eu d'aventurière de l'année en 2021.
2: C'était bien avant. Le prix de 2021, c'était en 2018, je crois qu'elle avait fait cet article. Puis après, on est devenus copines, puis après amies, puis après vraiment proches. Et quand les éditions Artaud sont revenues à la charge pour me redemander si j'étais quand même pas prête à écrire ce bouquin finalement, ça faisait presque 10 ans qu'ils me le demandaient. Et j'ai eu d'autres éditions qui sont venues plus ou moins au même moment. Je me suis dit, bon, bah là, on m'appelle un peu trop. Donc, j'en parle à Florence. Puis si elle est d'accord d'écrire avec moi, on avance. Et c'est vrai que Florence a toujours réussi à retranscrire ce que je ressentais extrêmement bien. Et c'est vraiment quelqu'un qui sait se fondre dans les gens, enfin dans les personnes qu'elle écoute, et autant dans les articles que dans mon autobiographie, elle a été exceptionnelle.
1: Le livre s'appelle La femme oiseau parce que vous volez, Géraldine Fasnacht. On est là aussi pour écouter de la musique. Alors ce que je vous propose, c'est qu'on écoute Moby In This World et on en parle juste après.
2: Oui.

0: En 2002, Moby sortait In This World avec un sample de la chanson Lord Don't Leave Me qui date de 1956 mais réinterprétée et enregistrée par la voix que l'on entend qui est celle, et il faut la nommer, de Jennifer Price. Là, Moby, c'est quelque chose de très aérien. C'est pour ça que vous l'avez choisi, Géraldine ?
1: Exactement, et c'est ce que je ressens quand je vole. D'ailleurs, je mets énormément de Moby sur mes vols. Vous pourrez voir sur ma page Instagram, il y a beaucoup de Moby sur mes vols. C'est vrai qu'il y a beaucoup de gens qui trouvent les sports extrêmes en général très violents, alors que moi c'est tout l'inverse. J'ai l'impression que le temps est beaucoup plus long. Une seconde, c'est beaucoup de temps. Quand on vole, on peut percevoir beaucoup plus de choses, et c'est pour ça que je trouve que Moby c'est une musique planante. J'adore l'artiste. En plus, j'ai eu la chance de le voir au Montreux Jazz cet été. C'était un concert incroyable.
0: Vous allez voir beaucoup de concerts, vous sortez beaucoup ou pas ?
1: Je vais voir peu de concerts parce que je suis un petit peu agoraphobe et puis j'ai un peu de peine à être serrée au milieu du monde. Mais si c'est des concerts où je peux être dans des loges un petit peu à part ou pas forcément au milieu d'un public, si j'arrive à voir quelque chose quand même, ouais, j'aime bien aller voir des concerts.
0: C'est parce que vous êtes agoraphobe que vous avez décidé de voler seul.
1: Oui, c'est possible.
0: Et de vous éloigner du monde. Ou...
1: Mais j'aime bien avoir de l'espace en fait, et c'est vrai que je suis un peu claustrophobe aussi, donc j'ai besoin d'avoir de l'air, j'ai besoin d'avoir de l'espace, et c'est pour ça peut-être que oui, que j'ai trouvé vraiment mon espace dans le ciel.
0: Et sous l'eau, vous êtes comment sous l'eau ? Parce que vous avez mis aussi comme musique un extrait de la bande originale du Grand Bleu.
1: Oui, alors c'est planant comme musique aussi, et puis ça a été un film qui m'a bouleversée et que je trouvais magnifique.
0: Parce qu'on est vraiment aux deux extrêmes, entre le vol dans les airs et puis la plongée sous-marine en grande profondeur.
1: Oui, bien sûr, mais j'adore Eric Serra aussi, c'est de la musique planante. Moi, j'aime vraiment aussi, mais j'ai pas mis Muse aussi parce que voilà, j'ai dû choisir. J'adore la vraie musique ou la musique un peu planante avec des instruments quand même, comme Moby. D'ailleurs, c'est ce qui m'a impressionné dans son concert, c'est que je me suis dit, ah, peut-être je vais pas aimer, ça va être un ordinateur sur une scène. Puis en fait, pas du tout. Il y avait des instruments, il y avait ses choristes. Enfin, ouais, j'ai trouvé exceptionnel. Et d'ailleurs, c'est pour ça que j'aime aussi la musique du Grand Bleu, c'est que c'est un peu le même style. Et c'est très planant. Et en plus, avec ces bruits d'animaux qui rajoutent comme ces bruits de dauphins, je trouve que c'est magnifique, c'est ce que je vis dans les airs, c'est ce que je vis dans la nature. Enfin, moi j'aime les bruits de la nature, je peux rester. C'est pour cette raison que j'écoute pas du tout de musique quand je vole ou quand je ride. J'ai besoin d'entendre la nature, et très régulièrement quand je marche, il y a peu de fois où je mets de la musique aussi.

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1: Géraldine Fasnacht qui nous a conviés ici à Verbier en hauteur pour nous plonger à l'instant avec The Big Blue Ouverture d'Éric Serra dans le Grand Bleu sous la mer, une bande originale d'ailleurs qui a été vendue à plus de 3 millions d'exemplaires dans le monde, sauf aux États-Unis où ils ont changé pour la version américaine la musique du film. Elle est signée Bill Conti et je crois qu'elle a pas du tout marché.
2: Mais c'est bien fait.
1: je me doutais que voilà, mais comme vous êtes amoureux d'Éric Serra.
2: Oui, non, je trouve que c'est trop exceptionnel, on peut pas changer de musique comme ça, mais bon voilà, après c'est les goûts et les couleurs, on est tous différents.
1: C'est quoi votre couleur préférée à vous d'ailleurs?
2: Le rose.
1: Ah oui, bah oui, votre site est en rose, vos tenues sont en rose aussi.
2: Voilà.
1: Vous les faites faire spécialement d'ailleurs, elles sont
2: oui.
1: À taille, elles sont, comment ça se passe pour ce matériel? Et qui le vérifie? C'est quoi la durée de vie de votre tenue de vol?
2: Alors ça dépend vraiment de comment on l'utilise et puis où on va aussi le stocker, la manière dont on en prend soin. Donc en général, moi, une wingsuit fait une saison où... Là, j'ai énormément sauté cet été, donc je dirais là, si je pouvais la changer déjà maintenant, ça serait bien.
1: Petit appel au sponsor, c'est
2: voilà.
1: Ça.
2: Non, mais je l'ai vu justement. J'étais sauté avec lui il y a deux jours. Il a vu ma wingsuit, m'a dit ouais, ben elle arrive bientôt la nouvelle. Mais voilà, ça dépend aussi plus on vole, plus on notre matériel vraiment ramasse. Et puis, ben moi, j'utilise pour la haute montagne du tissu extrêmement léger, donc qui est quand même un petit peu plus sensible. Et puis, si on a des accès un peu compliqués, des fois, avec des descentes en rappel, on peut s'accrocher dans les cailloux.
1: Donc, un trou, ça peut être...
2: ça peut être embêtant,
1: ouais.
2: Ouais, mais ça se répare. Et puis, mais après, c'est juste que le tissu est un petit peu moins performant, quoi.
1: On était sous l'eau il y a quelques minutes avec Éric Serra et le film Le Grand Bleu. Là, on va aller encore au-dessus de la Terre et des couches d'air terrestres, puisque c'est une chanson où il est question d'un satellite endormi qui n'est autre que la Lune. C'est Tasmin Archer en 1992, Sleeping Satellite. Cette chanson, vous aviez quoi, 12 ans quand elle est sortie?

0: Sleeping Satellite par Tasmin Archer, la britannique, extrait de son premier album Great Expectation. On est dans Une vie en vinyle avec Géraldine Fasnacht. Vous volez, mais j'ai l'impression que vous avez quand même les pieds sur terre. Vous aimez être dans l'air, mais vous avez bien les pieds sur terre.
1: C'est une bonne remarque. Si on veut bien voler, il faut avoir les pieds sur terre. Ouais, faut connaître ses limites. Il faut savoir analyser les risques et les conditions pour pouvoir dire non aussi.
0: Il y a des fois où vous dites non, enfin, mais quand vous dites non, vous avez un regret ou vous dites j'ai pris la bonne décision ?
1: J'ai pris la bonne décision de toute façon, parce que vaut mieux, on dit aussi, vaut mieux regretter de ne pas être en l'air en étant par terre que de regretter de ne pas être par terre en étant en l'air.
0: Oh.
1: Pas mal, hein ?
0: Vous allez faire graver ça quelque part chez vous en lettres d'or ?
1: Non, je l'ai bien dans la tête celui-là. Mais je pense que c'est très important. C'est des choses qu'on apprend. Et puis c'est vrai que, ben voilà, c'est comme si on est un bon vieux guide, c'est pour ça qu'on est bon. C'est la même chose, quelqu'un qui vole et un ancien qui vole, c'est un bon parapentiste ou un bon wingsuiter, c'est un ancien. C'est celui qui a su dire non.
0: Vous avez les pieds sur terre, mais vous aimez la musique assez aérienne. L'Irlandaise Enya en est la preuve dans cette liste avec Let Than a Pearl, sortie en 2005. C'est une chanson que vous écoutez quand, comment ?
1: Oui, alors Enya, c'est vraiment hyper souvent parce que c'est un peu la voix des anges pour moi. Moi, je suis entourée de plein d'anges que j'aime. Qui sont partis trop tôt et du coup ça me permet de me mettre en connexion avec eux quand j'écoute Enya.
0: Faut s'en remettre de tout ça et puis la musique aide dans ces coups de temps là ou pas?
1: Je pense que voilà, il y a des périodes dans lesquelles ou des dates ou des périodes dans lesquelles on pense plus aux gens qu'on a perdus, puis c'est vrai que ben cette musique elle me permet d'être en vibration avec eux. Et puis, dès que je l'écoute, je pense à toutes les personnes avec qui j'aurais rêvé de pouvoir continuer la vraie vie.

vie, mais je la continue avec eux, mais différemment. Maintenant, je peux leur parler depuis n'importe où je suis, à travers la musique, à travers des vibrations, à travers des pensées, et puis c'est avec cette musique que ça me permet de planer avec eux.

0: Enya en 2005 sur son sixième album Less Than a Pearl. C'est le septième choix de Géraldine Fasnacht, qui est aujourd'hui notre hôte dans Une Vie en Vinyle. On est venu la voir ici à Verbier. On est entouré de montagnes, des œufs aussi qui passent. Il n'y a pas de ski encore dessus, mais ça ne saurait tarder, peut-être, on espère. Géraldine, vous aimiez tellement voler que vous avez essayé de vous inscrire à l'armée pour passer votre licence de pilote gratuitement. Puis vous avez envoyé le dossier trop tard, mais vous êtes quand même devenu pilote du LM aussi en 2011 à 31 ans. Voler, que ce soit dans un avion, avec une voile, avec ça, c'est vraiment votre truc quand même.
1: Ben, mon rêve, c'était d'être pilote d'avion depuis toute petite, et puis c'est vrai que c'était inaccessible, trop cher, etc. Donc l'armée, c'était un peu le truc facile où je me suis dit bon, comme ça c'est gratuit. J'ai été vite recalée à cause de mon âge, j'étais déjà un an trop vieille. Plus de discussion, je me suis dit bon, ben peut-être un jour ça se représentera. C'est pour ça que j'ai été au plus proche des pilotes en travaillant chez Swissair. Ça a été une formation exceptionnelle. Et un jour, j'étais à Sallanches, au pied d'une magnifique falaise que je volais régulièrement en wingsuit, qui s'appelle Varan. Et en atterrissant là-bas, à chaque fois, j'allais à l'aérodrome de Sallanches pour regarder les avions voler. Et un jour, un des pilotes qui me voyait là régulièrement, il m'a dit ben, qu'est-ce que tu fais là? Il commence à me poser des questions. Puis il rigole, puis il dit, écoute, je suis tout seul, je vais me faire un vol, viens avec moi. Puis à bord, il me dit, mais depuis le temps que je te vois ici, qu'est-ce que tu fais? Puis je lui explique que j'adore les avions. Et il rigolait, il me disait, bah, pourquoi tu passes pas ta licence du LM? Puis très fier de moi, je lui dis, mais moi, l'ULM, ça ne m'intéresse pas. Moi, je vais être pilote d'avion. Puis il me dit, mais tu crois que tu voles dans quoi? Puis je dis, mais je vole dans un avion. Il me dit, absolument pas, tu voles dans un ULM trois axes. Donc, c'est un avion, c'est fait tout comme un avion, sauf que c'est ultra léger.
0: Il fait motorisé.
1: Et motorisé. Il fait 350 kilos et puis ben, avec une licence du ULM, tu peux voler cet avion. Alors, à peine j'ai touché les pieds au sol, je me suis inscrite. Il m'a fait passer ma licence et puis un mois plus tard, j'étais pilote. Et enfin, pilote du LM. Et ça, c'était le premier pas vers la licence finale que j'ai aujourd'hui, qui est pilote privé et pilote glacier.
0: Géraldine, on est là aussi pour écouter de la musique. Pourquoi les Smashing Pumpkins sont dans cette liste aujourd'hui pour Une Vie en Vinyle?
1: Les Smashing Pumpkins, c'est tous mes souvenirs que j'ai eus sur mes premiers voyages en Amérique du Sud, où ça a été mon tout premier voyage. Quand ça a été mon cadeau quand j'ai eu 18 ans. Mon rêve, je terminais mon apprentissage, c'était de partir en Amérique du Sud avec mon snowboard, rider la cordillère des Andes. Et je suis montée dans mon avion à destination de Santiago de Chile. Et puis à bord de l'avion, il y a une Chilienne qui me dit « Ah, oh, t'es toute jeune, tu vas voir de la famille ?» Je dis « Non, non ». Elle me dit « Mais tu vas dormir où à Santiago ?» Je dis « Ben, il y a bien des hôtels dans cette ville. » Elle me dit « Ouais, mais non, tu viens dormir chez moi. » Elle avait peur pour moi. Donc voilà mon arrivée en Amérique du Sud, et ça a été un enchaînement de rencontres exceptionnelles, et je me baladais en bus et j'ai fait plein de stations de ski différentes avec mon snowboard, et j'ai rencontré plein de gens géniaux et j'ai écouté du Smashing Pumpkins tous les jours dans tout mon voyage dans les bus, et du coup c'est tous mes souvenirs d'Amérique du Sud, c'est ça.
0: Dont la chanson Cupid the Lucky, ou The Lucky, je ne sais pas, que voici.
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1: Vous avez peut-être entendu dans cette chanson des bruits en vous demandant ce que c'était, et ça a été enregistré avec des salières et des ciseaux, ce titre Cupid the Lock, c'est-à-dire Cupidon le Lock de Smashing Pumpkins en 1995, avant-dernier choix de Géraldine Fasnacht ici, qui nous a donné rendez-vous à Verbier. On va citer l'établissement, c'est le W Hotel, ils ont été vraiment super sympas pour l'accueil. Je remercie aussi Audrey Zano, attachée de production de cette émission. Dans l'actualité, il y a bien sûr votre site, hein, Géraldine Fasnacht, tout à attaché.com, sur lequel il y a tous vos projets, puis vos réseaux sociaux, et puis voilà, il y a aussi cet ouvrage dont on a parlé, La Femme Oiseau, en collaboration avec la journaliste Florence Saug aux éditions Artaud. C'est sorti l'année passée, en 2025. D'ailleurs, c'est bizarre parce que dans un documentaire de 2007, vous étiez la femme chouka, vous êtes passée de femme chouka à femme oiseau.
2: Ben
1: vous
2: oui, avez pris maintenant du galon. Je vole mieux maintenant.
1: Pourquoi un chouka, ça vole quoi, comme une pierre?
2: Ça vole moins bien, oui. J'étais femme chouka dans un de mes... Ça a évolué tout au long de ma carrière, en fait. J'ai eu plusieurs surnoms, puis la femme chouka, c'en était un. Et en fait, ça a changé pour femme oiseau le jour où j'ai ouvert le Cervin.
1: Vous organisez des événements, vous donnez des conférences, et puis il y a le Verbier Air Show, c'était la première en 2026, et la seconde édition aura lieu en avril 2027.
2: Exactement, le 9, 10, 11 avril 2027, le Verbier Air Show, c'est le plus haut air show du monde, avec les 50 meilleurs athlètes du monde aérien qui viennent en Suisse, à Verbier.
1: Chez vous, à côté de chez vous.
2: Voilà. Pour présenter un show d'exception, parce que présenter un show en basse altitude, c'est quelque chose, mais en haute altitude, à plus de 3000 mètres, où on ouvre le show avec des sauts en base jump de la cabine du Mont Gelé, qui est juste la plus belle cabine du monde, qui nous permet d'accéder à la plus grande pyramide du freeride au sommet du domaine de Verbier, dont je suis marraine. J'ai vraiment beaucoup de chance. C'est comme ça que c'est parti, l'idée d'organiser un air show au départ de cette cabine. On a la chance cette année d'avoir une toute nouvelle télécabine qui va être inaugurée pour monter depuis le site du Carrefour jusqu'au sommet de Savolaire. Et donc là, au milieu du site du Carrefour, on va faire un magnifique village avec une zone d'atterrissage et de décollage aussi pour différents engins volants. Il y aura des ballons aussi, il y aura aussi des montgolfières, pardon. Il y aura aussi plein d'activités pour les enfants, pour les familles. Et on pourra voir atterrir, décoller, arriver des parapentistes, des deltaplanes, des swifts, toutes choses volantes. Et aussi s'inscrire, bien sûr, pour faire des expériences pendant le week-end du Verbier Air Show. Mais je vous conseille quand même de vous inscrire avant sur notre site, parce qu'on n'est pas sûr qu'il nous restera de la place le week-end de l'événement.
1: Géraldine Fasnacht, avant d'écouter une chanson qui va nous emmener en Suède, je voulais vous demander quel va être votre prochain vol. Je crois que vous parlez de lignes d'ailleurs, hein. On parle de pistes en ski, c'est des lignes oui, que vous faites, que vous inaugurez. C'est quoi le prochain projet? Je ne sais pas, c'est peut-être la fin de saison là en ce moment, mais...
2: Oui, là c'est la fin de saison. Par contre, je vais vous parler de l'ouverture du Grand Combin, parce que le Grand Combin, c'est notre 4000 du Val de Bagne, qui est une des plus belles montagnes des Alpes. Et ça faisait des années que je rêvais de pouvoir ouvrir un vol du sommet du Grand Combin, et c'est fait. Ça a été ouvert ce 28 juillet dernier avec mon ami Jacob, et ça a été un moment assez exceptionnel.
1: J'ai bien compris, vous préférez parler de votre dernier exploit plutôt que du prochain que vous tenez peut-être secret. Parlez-nous quand même pour finir de Going Home de Sophie Zelmani, la Suédoise, chanson sortie en 2002 sur l'album Sing and Dance, son quatrième album.
2: Alors ça, c'est une chanson que j'ai beaucoup écoutée aussi dans ma voiture, des moments un peu de blues où on se dit on rentre à la maison, on est seul. Et c'est vrai que j'ai eu pas mal de moments de blues où je rentrais à la maison seule, et ça a été vraiment une chanson qui m'a beaucoup accompagnée, qui m'a finalement redonner le sourire aussi dans ces moments où je me suis dit, ben finalement dans la vie, quand on pense que tout est noir, il y a toujours une lumière, et on n'y croit pas parfois plus, et en fait la vie, c'est ça, c'est rempli de rebondissements, et il faut jamais oublier d'y croire.
1: Une chanson pansement, comme il en existe pour chacun de nous. Merci beaucoup Géraldine, j'allais dire bonne route, mais surtout bon vol.
2: Oui, on dit bon vol, oui, tout à fait. Merci.

0: 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Il est 21h.
1: Philippe Nanzer.
2: Les autorités saoudiennes font état de plusieurs blessés après la nouvelle attaque perpétrée cet après-midi contre l'aéroport international de Riyad. Pour l'instant, on sait qu'un projectile non identifié, c'est comme ça qu'on l'appelle, a frappé le terminal 4 et que l'explosion a provoqué un incendie. Le nombre de blessés et l'étendue des dégâts est encore en cours d'évaluation. Hier, un autre assaut contre ce même aéroport avait été revendiqué par les Houthis du Yémen. Il avait fait 13 morts et l'autorité saoudienne de l'aviation civile vient de faire état d'une autre frappe, mais cette fois-ci contre l'aéroport de Daman. En France, le leader de Place Publique, Raphaël Glucksmann, s'est imposé ce soir dès le premier tour de la primaire comme le vainqueur de la gauche social-démocrate. Olivier Faure, le patron du Parti Socialiste, arrive deuxième. C'est donc la première fois de son histoire que le Parti Socialiste n'aura pas un candidat issu de ses rangs pour le représenter dans une élection présidentielle. Maintenant qu'il a gagné, l'eurodéputé de 46 ans va devoir rassembler une famille politique divisée sur la question des alliances, notamment avec LFI, une alliance qui le refuse catégoriquement. En entretien téléphonique avec Volodymyr Zelensky, Mark Carney a dénoncé ce soir l'accord entre Washington et Moscou sur la livraison de diesel russe. Le Premier ministre canadien affirme que cet accord va directement à l'encontre des efforts que déploient l'Ukraine, le Canada et leurs alliés en vue d'instaurer la paix en Ukraine et la stabilité en Europe. Cet accord, selon Mark Carney, va apporter à la Russie des revenus supplémentaires qui vont contribuer à financer sa guerre illégale et injustifiable contre l'Ukraine. C'est Volodymyr Zelensky qui l'affirme ce soir. La Russie a mené des frappes sur des installations énergétiques en Ukraine en début de soirée, mais surtout après l'annonce surprise de Donald Trump sur un cessez-le-feu entre l'Ukraine et la Russie, qui selon lui a été conclu justement entre Kiev et Moscou. Selon lui, le président russe, les frappes russes ont d'abord visé une centrale électrique à Kiev, puis des installations énergétiques dans la région de Kharkiv. Benjamin Netanyahou, lui, demande l'ouverture d'une enquête approfondie contre les membres des forces de sécurité israéliennes qui témoignent anonymement dans le film documentaire intitulé « NASA » et qui accusent l'armée israélienne de tuer intentionnellement de nombreux civils à Gaza. Primé à Venise, ce documentaire, donc « NASA », repose sur les témoignages anonymes de membres de l'armée et des services de renseignements israéliens. Selon le documentaire, « NASA » est l'acronyme militaire israélien qui désigne les dommages collatéraux estimés avant chaque frappe israélienne. La météo, eh bien ce soir, le ciel est en partie dégagé malgré des voiles de nuages élevés, parfois denses, et puis en cours de nuit, ces voiles nuageux vont diminuer et le ciel va devenir bien dégagé. Enfin, en fin de nuit, quelques bancs de brouillard vont se former sur le plateau. Et demain, le temps sera bien ensoleillé, après quand même quelques bancs de brouillard ou de stratus sur le plateau à l'aube, et quelques voiles de nuages élevés en cours de journée. Côté température, en pleine, le thermomètre grimpera jusqu'à 16 degrés. Et puis le soleil sera quand même bien présent dès mardi et jusqu'à au moins jeudi.
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0: 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Il est 22h.
1: Philippe Nanzer.
2: La ministre allemande de l'économie est bloquée à Riyad après l'attaque meurtrière du jour contre l'aéroport imputé aux Houthis du Yémen. L'aéroport ayant été fermé, Katharina Reich ne pourra pas partir avant mardi alors que son départ était prévu pour demain soir. Selon sa porte-parole, les rendez-vous de la ministre allemande se tiendront lundi comme prévu. Plusieurs possibilités de retour en Allemagne sont en cours de discussion. Et ce soir, les autorités saoudiennes font état de plusieurs blessés après la nouvelle attaque perpétrée cet après-midi contre le terminal 4 de cet aéroport international de Riyad. Le nombre de blessés et l'étendue des dégâts dus à un incendie est encore en cours d'évaluation. Hier, un autre assaut contre ce même aéroport avait été revendiqué par les Houthis du Yémen. Il avait fait 13 morts. Et ce soir, l'autorité saoudienne de l'aviation civile fait état d'une autre frappe, mais cette fois-ci contre l'aéroport de Daman. En France, le leader de Place Publique, Raphaël Glucksmann, s'est imposé ce soir dès le premier tour de la primaire comme le vainqueur de la gauche social-démocrate. Olivier Faure, le patron du Parti Socialiste, arrive deuxième. C'est la première fois de son histoire que le PS n'aura pas un candidat issu de ses rangs pour le représenter dans une élection présidentielle. Maintenant qu'il a gagné, l'eurodéputé de 46 ans va devoir rassembler une famille politique qui est quand même divisée sur la question des alliances, notamment de l'alliance avec LFI, alliance qu'il le refuse catégoriquement. C'est Volodymyr Zelensky qui l'affirme ce soir. La Russie a mené des frappes sur des installations énergétiques en Ukraine en début de soirée, mais surtout après l'annonce surprise de Donald Trump sur un cessez-le-feu, selon lui, conclu entre Kiev et Moscou. Des frappes russes ont d'abord visé une centrale électrique à Kiev, puis des installations énergétiques dans la région de Kharkiv. C'est une première alerte de santé après 17 mois d'un pontificat au rythme intense. Le pape Léon XIV a annoncé aujourd'hui qu'il allait se faire opérer dans les prochains jours d'un nodule circonscrit au poumon et qui a été détecté à un stade très précoce. Un nodule pulmonaire, je vous le rappelle, est une petite masse ou une lésion dans le tissu pulmonaire que met généralement en évidence une imagerie thoracique. Le pape dit suivre l'avis de ses médecins qui jugent que l'opération est opportune. Météo ce soir, le ciel est en partie dégagé malgré des voiles de nuages élevés, parfois denses. Et en cours de nuit, ces voiles nuageux vont diminuer et le ciel va devenir bien dégagé. En fin de nuit, quelques bandes de brouillard vont se former sur le plateau. Demain, le temps sera bien ensoleillé, bien que au début de la journée, quelques bandes de brouillard ou de stratus sur le plateau se formeront à l'aube et quelques voiles de nuages élevés en cours de journée. Au niveau des températures en pleine, le thermomètre grimpera jusqu'à 16 degrés. Pas bien plus. Le soleil, lui, sera bien présent dès mardi et au moins jusqu'à jeudi.
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0: 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Il est 23h.
1: Philippe Nanzer.
2: L'accord sur la vente de diesel russe qui a passé Donald Trump avec Vladimir Poutine est loin de faire l'unanimité aux États-Unis. Aujourd'hui, 3 sénateurs démocrates et surtout 3 autres républicains mettent en cause la légalité de cet accord. Ces 6 sénateurs font référence à une loi adoptée par le Congrès en 2022 après l'invasion russe de l'Ukraine. Une loi qui interdit l'importation d'énergie russe. L'administration Trump, elle, rétorque. Elle argue que tout sera fait pour passer outre en s'appuyant sur des pouvoirs légaux et il en va des intérêts du peuple américain, dit-elle. C'est Volodymyr Zelensky qui l'affirme ce soir. La Russie a mené des frappes sur des installations énergétiques en Ukraine en début de soirée, mais surtout après l'annonce surprise de Donald Trump sur un cessez-le-feu qui, selon lui, a été conclu entre Kiev et Moscou. Les frappes russes ont d'abord visé une centrale électrique à Kiev, puis des installations énergétiques dans la région de Kharkiv. Les Houthis du Yémen ont revendiqué ce soir plusieurs opérations d'envergure contre des aéroports et des infrastructures énergétiques saoudiennes. Les Houthis indiquent ce soir avoir mené 4 opérations d'envergure au cours des dernières 24 heures. Ils ont notamment utilisé des missiles balistiques, des missiles de croisière et des drones. L'une de ces attaques, la plus meurtrière dans le royaume depuis 10 ans, a fait hier 13 morts et 309 blessés. Les Houthis disent également avoir ciblé des installations gazières et pétrolifières dans d'autres régions du pays. En France, le leader de Place Publique, à savoir Raphaël Glucksmann, s'est imposé ce soir dès le premier tour de la primaire comme le vainqueur de la gauche sociale démocrate. Olivier Faure, le patron du Parti Socialiste, arrive deuxième. C'est la première fois de son histoire que le PS n'aura pas un candidat issu de ses rangs pour le représenter dans une élection présidentielle. Alors maintenant qu'il a gagné, l'eurodéputé de 46 ans va maintenant devoir rassembler une famille politique qui est divisée sur la question des alliances, notamment l'alliance avec LFI, une alliance que Raphaël Glucksmann refuse catégoriquement. Hockey sur glace, l'équipe féminine de Fribourg-Gottéron continue de bousculer la hiérarchie en ce début de saison de Women's League, puisque aujourd'hui, les Fribourgeoises ont dominé Zug, la championne en titre, sur le score sans appel de 6-1. Fribourg est donc en tête du classement avec 2 points d'avance sur Davos. Davos qui, par ailleurs, a disputé un match de plus. La météo, eh bien ce soir, le ciel est en partie dégagé, malgré des voiles de nuages élevés, parfois en danse. Et en cours de nuit, ces voiles nuageux vont diminuer à tel point que le ciel va devenir bien dégagé. En fin de nuit, quelques bandes brouillard vont se former sur le plateau. Et demain matin, le temps sera bien ensoleillé, malgré quelques bandes brouillard de stratus sur le plateau à l'aube et quelques voiles de nuages élevés en cours de journée. En pleine, côté température, le thermomètre va grimper jusqu'à 16 degrés. Le soleil sera bel et bien présent dès mardi et au moins jusqu'à jeudi.
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3: Faut que j'envoie ces lettres, faut que je rappelle mon père d'abord, faut que je prévoie cette fête que j'ai promis de faire pour le disque d'or, faut que je pense à l'été. Trouver des colos pour les gamins, demander quand est-ce que je les ai. Et puis pour qu'ils voient leurs cousins, faut que je sache ce que mes sœurs ont prévu. Elles vont me dire qu'elles me l'ont déjà dit. Je vais répondre oui mais que je sais plus. Puis faudra que je pense à samedi. J'aimerais les emmener à la mer, loin de ces humeurs grisâtres. Et dimanche on ira voir mon père, on regardera le match tous les quatre. Pour ça faut que je l'appelle d'abord lui, puis cette fille à qui j'avais promis. Déjà il y a 5 jours que demain je la contacterai c'est certain. Et que je lui donnerai mon avis sur ce truc là qu'elle a sorti. Un podcast sur les interdits que j'ai trouvé d'ailleurs très bien. Et puis faut que je poste un beau contenu, je sais pas, un truc nouveau. Et vu le temps que je passe dessus, beaucoup trop peu pour que ce soit beau. Ça va être nul et le pire c'est que je vais réussir à trouver un autre que moi à qui en vouloir pour ça.

côté de ça, il y a le silence de mes amis, à qui j'ai renoncé par amour, et qui me rappelle qu'aujourd'hui, je n'ai plus ni elle, ni le temps pour ne serait-ce que les reconquérir. 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Alors il y a l'amour des enfants, avec ça, tu manques plus de rien. Moi, je les aime tellement, justement, que j'ai tout le temps peur de pas faire bien. Faut dire qu'on parle des blessures faites par le regard d'un père. La moitié des gens malheureux sur cette terre le sont de cette manière. À quoi sert vraiment l'exigence ? Pourquoi on souhaite être excellent ? Quand on voit dans quelle déshérence se retrouvent les génies souvent. Moi, je voudrais leur apprendre à être heureux avant d'être brillant. Je voudrais leur apprendre à être heureux souvent. Souvent. Mais ce que je veux pour eux, ce que je veux, c'est bien moins important que ce que je suis. Les gamins, c'est faites ce que je fais, pas faites ce que je veux, encore moins faites ce que je dis. Dans ce cas-là, tant mieux pour la musique, tant mieux pour l'énergie, tant mieux pour les enfants.

0: 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Il est minuit.
1: Philippe Nanzer.
2: L'accord sur la vente de diesel russe passé entre Donald Trump et Vladimir Poutine a de l'eau dans le gaz, à en croire la réaction de plusieurs sénateurs américains. Ce dimanche, trois sénateurs démocrates et surtout trois sénateurs républicains, le camp de Donald Trump, ont remis en cause la légalité de cet accord. Ces six sénateurs s'appuient sur une loi adoptée par le Congrès en 2022, juste après l'invasion russe de l'Ukraine, et qui interdit l'importation d'énergie russe. L'administration Trump affirme qu'elle va passer outre en s'appuyant sur des pouvoirs légaux. Il va des intérêts du peuple américain, a par exemple déclaré le ministre des Finances Scott Bessent sur Fox News. Ce dimanche soir, le Royaume-Uni et le Canada ont soutenu ce qu'ils ont appelé l'appel de Donald Trump en faveur d'une trêve énergétique durable entre l'Ukraine et la Russie. Kiev a donné immédiatement son accord pour une telle trêve, pour autant que la Russie se déclare d'accord. Moscou n'a pas répondu, mais a effectué des frappes sur une centrale électrique située à Kiev, puis sur des installations énergétiques dans la région de Kharkiv. Les Houthis du Yémen ont revendiqué ce dimanche soir les opérations d'envergure opérées durant le week-end contre des aéroports et des infrastructures énergétiques saoudiennes, notamment les quatre opérations d'envergure au cours des dernières 24 heures. Ils disent notamment avoir utilisé des missiles balistiques, des missiles de croisière ainsi que des drones. L'une de ces attaques, la plus meurtrière dans le royaume depuis 10 ans, a fait samedi 13 morts et 309 blessés. Les Houthis disent donc également avoir ciblé des installations gazières et pétrolifères. En France, le leader de Place Publique, Raphaël Glucksmann, s'est imposé ce dimanche soir, dès le premier tour de la primaire, comme le vainqueur de la gauche social-démocrate. Olivier Faure, le patron du Parti Socialiste, arrive deuxième. C'est d'ailleurs la première fois de son histoire que le PS n'aura pas un candidat issu de ses rangs pour le représenter dans une élection présidentielle. Alors maintenant qu'il a gagné, l'eurodéputé de 46 ans va devoir rassembler une famille politique qui, somme toute, est quand même divisée sur la question des alliances, notamment avec LFI, une alliance avec ce parti qu'il refuse catégoriquement. Rassemblement non autorisé ce dimanche après-midi à Berne, un rassemblement qui entendait manifester contre le capitalisme et l'impérialisme. Les organisateurs, dont l'identité reste inconnue, avaient annoncé vouloir éviter une manifestation conflictuelle. Ils ont donc misé sur un concept décentralisé, avec plusieurs points de rassemblement à l'extérieur du centre-ville. Le centre-ville où s'est déployée en force la police pour empêcher que le cortège puisse y pénétrer. La météo, eh bien ce lundi, le temps sera bien ensoleillé, malgré quelques bandes brouillard ou de stratus sur le plateau à l'aube et quelques voiles de nuages élevés en cours de journée. En pleine, le thermomètre ne devrait pas dépasser les 16 degrés et le soleil sera bien présent dès mardi et en tout cas, au moins jusqu'à jeudi.
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0: 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Il est 1h.
1: Laurent Blanchard.
2: Situation confuse cette nuit autour d'un cessez-le-feu énergétique entre l'Ukraine et la Russie qu'a annoncé Donald Trump hier. Problème, ni Kiev ni Moscou ne confirment et les détails ne sont pas connus. Volodymyr Zelensky affirme ne pas être au courant mais se dit prêt à l'accepter. Annonce qui intervient alors que Washington et Moscou ont annoncé ce week-end un accord surprise sur l'achat de diesel russe. Pour l'heure, la Russie n'a pas réagi et Volodymyr Zelensky affirme hier soir que la Russie a frappé des installations énergétiques en Ukraine et à Kiev notamment, ainsi qu'à Kharkiv. Des faits qui seraient survenus, selon lui, après l'annonce du président américain de ce fameux cessez-le-feu immédiat. Des frappes russes hier aussi sur la région de Kharkiv ont fait 3 morts et 20 blessés. Une autre a fait 3 morts dans l'ouest du pays, selon les autorités ukrainiennes. Les Houthis du Yémen revendiquent pour leur part une nouvelle attaque hier sur l'aéroport de Riyad. Il y aurait 11 blessés selon un bilan publié à l'instant. Une précédente frappe samedi a fait 13 morts et plus de 300 blessés. La Suisse appelle à la désescalade. Les Houthis revendiquent aussi des frappes contre des installations énergétiques saoudiennes. Un millier de personnes dans les rues de Berne hier, manifestation non autorisée et dont les organisateurs ne sont pas connus. Rassemblement contre le capitalisme et l'impérialisme, 1 an après les manifestations en faveur de Gaza et qui avaient dégénéré. La police omniprésente hier a empêché un cortège de traverser le centre-ville. Le rapport d'expertise sur le drame de Crans-Montana, attendu fin août, ne sera finalement pas publié avant fin janvier. Information de la Sonntag Zeitung, confirmée hier par la procureure générale du Valais. Le rapport plus complexe qu'envisagé, entre autres, quant aux analyses sur l'inflammabilité de la mousse phonique du sous-sol. En France, à un petit peu plus de 6 mois de l'élection, Raphaël Glucksmann, élu candidat de la présidentielle de la gauche social-démocrate hier, et ce, dès le premier tour. Le leader de Place Publique, partisan de la rupture avec la France insoumise, obtient 66% des voix. L'ex-candidate à la présidentielle, Ségolène Royal, elle, est sous les 10%. Au moins 139 migrants sont morts et 84 sont portés disparus dans le naufrage d'une embarcation au large de Djibouti. En majorité des Éthiopiens qui faisaient route vers le Yémen, selon l'ONU. L'embarcation surchargée a chaviré à quelques dizaines de mètres des côtes de Djibouti au moment de l'embarquement. Plus de 80 personnes ont toutefois été sauvées. Les cyberattaques liées à l'IA constituent la menace la plus immédiate. C'est en tout cas l'avis du cofondateur de Microsoft, Bill Gates. D'après lui, les systèmes de sécurité dans les entreprises de l'IA ne seraient pas encore assez robustes. Et puis la Coupe Mulet à l'honneur hier pour le dernier jour de la foire du Valais. La Swiss Mulet Cup a réuni pour la deuxième fois les adeptes de cette coiffure des années 80. Vous vous en souvenez certainement. Le prix tant convoité revient à un Français, Sébi Bernon. La foire du Valais qui d'ailleurs totalise 250 000 visiteurs cette année. Les nuages se dissipent cette nuit. Quelques bancs de brouillard sur le plateau au petit matin. Sinon, eh bien, c'est un temps bien ensoleillé. Quelques voiles de nuages élevées en cours de journée. Les températures aujourd'hui entre 4 et 16 degrés.
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1: Un véhicule roule actuellement à contresens sur l'autoroute A1 Saint-Gall-Sainte-Margrethen entre Saint-Gall-Neudorf et l'échangeur de Meggenhus. Quelle que soit votre direction, rabattez-vous impérativement sur la voie de droite et ne dépassez sous aucun prétexte. Je répète, un véhicule roule actuellement à contresens sur l'autoroute A1 Saint-Gall-Sainte-Margrethen entre Saint-Gall-Neudorf et l'échangeur Meggenhus. Quelle que soit votre direction, rabattez-vous impérativement sur la voie de droite et ne dépassez sous aucun prétexte.

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1: Et toujours ce véhicule qui roule actuellement à contresens sur l'autoroute A1 Saint-Gall-Sainte-Margrethen entre Saint-Gall-Neudorf et l'échangeur de Meggenhus. Quelle que soit votre direction, rabattez-vous impérativement sur la voie de droite et ne dépassez sous aucun prétexte. Je répète, un véhicule roule actuellement à contresens sur l'autoroute A1 Saint-Gall-Sainte-Margrethen entre Saint-Gall-Neudorf et l'échangeur de Meggenhus. Quelle que soit votre direction, rabattez-vous impérativement sur la voie de droite et ne dépassez sous aucun prétexte.

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1: Et toujours ce véhicule qui roule actuellement à contresens sur l'autoroute A1 Saint-Gall-Sambre-Margretten entre Saint-Gall-Neudorf et l'échangeur de Meggenhus. Quelle que soit votre direction, rabattez-vous impérativement sur la voie de droite et ne dépassez sous aucun prétexte. Je répète, un véhicule roule actuellement à contresens sur l'autoroute A1 Saint-Gall-Sambre-Margretten entre Saint-Gall-Neudorf et l'échangeur de Meggenhus. Quelle que soit votre direction, rabattez-vous impérativement sur la voie de droite et ne dépassez sous aucun prétexte.

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1: Un véhicule roule actuellement à contresens sur l'autoroute A1 Saint-Gall-Saint-Margretten entre Saint-Gall-Neudorf et l'échangeur de Meganus. Quelle que soit votre direction, rabattez-vous impérativement sur la voie de droite et ne dépassez sous aucun prétexte. Je répète, un véhicule roule actuellement à contresens sur l'autoroute A1 Saint-Gall-Saint-Margretten entre Saint-Gall-Neudorf et l'échangeur de Meganus. Quelle que soit votre direction, rabattez-vous impérativement sur la voie de droite et ne dépassez sous aucun prétexte.

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1: Et toujours ce véhicule qui roule à contresens sur l'autoroute A1 Saint-Gall-Saint-Margrethen entre Saint-Gall-Neudorf et l'échangeur de Meggenhus. Quelle que soit votre direction, rabattez-vous impérativement sur la voie de droite et ne dépassez sous aucun prétexte. Je répète, un véhicule roule actuellement à contresens sur l'autoroute A1 Saint-Gall-Saint-Margrethen entre Saint-Gall-Neudorf et l'échangeur de Meggenhus. Quelle que soit votre direction, rabattez-vous impérativement sur la voie de droite et ne dépassez sous aucun prétexte. Et puis un autre événement également signalé sur l'autoroute A1, Genève, en direction de Lausanne. Entre Copé et Nyon, il y a un danger signalé, des objets sur la chaussée.

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1: Et toujours ce véhicule qui roule actuellement à contresens sur l'autoroute A1 Saint-Gall-Saint-Margreten entre Saint-Gall-Neudorf et l'échangeur de Meggenhus. Quelle que soit votre direction, rabattez-vous impérativement sur la voie de droite et ne dépassez sous aucun prétexte. Je répète, un véhicule roule actuellement à contresens sur l'autoroute A1 Saint-Gall-Saint-Margreten entre Saint-Gall-Neudorf et l'échangeur de Meggenhus. Quelle que soit votre direction, rabattez-vous impérativement sur la voie de droite et ne dépassez sous aucun prétexte. Deux autres événements sur l'autoroute A1 toujours. A1 Genève en direction de Lausanne, entre Copé et Nyon, il y a des objets sur la chaussée et également des objets sur la chaussée, toujours sur l'autoroute A1 en direction d'Yverdon, donc en direction de Lausanne précisément, entre Chavornay et la Sarra. Ces objets donc sont toujours signalés sur la chaussée. Prudence dans le secteur.

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1: Et il n'y a plus de danger sur le contresens annoncé précédemment sur l'autoroute A1 Saint-Gall sans Margretten entre Saint-Gall-Neudorf et l'échangeur de Meggenhus. Par contre, toujours ces objets signalés sur la chaussée, sur l'autoroute A1 Genève en direction de Lausanne entre Copé et Nyon. Et également, toujours sur l'autoroute A1 entre Yverdon en direction de Lausanne entre Chavornay précisément et La Sarre. Prudence.

0: 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Il est 2h. Laurent Blanchard.
1: Un mort et 11 blessés, bilan publié cette nuit suite à une nouvelle attaque des Houthis hier contre l'aéroport de Riyad. Une précédente frappe samedi avait fait 13 morts et plus de 300 blessés. La Suisse appelle à la désescalade. Les Houthis revendiquent par ailleurs des frappes contre des installations énergétiques saoudiennes. Un cessez-le-feu énergétique sur l'Ukraine, entre l'Ukraine et la Russie, annonce du président américain qui a surpris tout le monde hier, tout le monde, jusqu'à l'un des principaux intéressés, Volodymyr Zelensky, qui affirme ne pas être au courant, mais se dit prête à l'accepter. Londres, Paris et Ottawa disent en tout cas soutenir cet appel du président américain. Silence du Kremlin et pas de détails, en tout cas, sur le cessez-le-feu que Donald Trump annonce immédiat. Coup de théâtre qui intervient alors que Washington et Moscou ont annoncé ce week-end un accord surprise d'achat de diesel russe. Accord qui ne semble pas avoir eu en tout cas d'effet immédiat, puisque Volodymyr Zelensky affirme hier soir que la Russie a frappé des installations énergétiques à Kiev et Kharkiv, des faits qui seraient survenu selon lui après l'annonce du cessez-le-feu annoncé par le président américain. Et cet accord entre Washington et Moscou, est critiqué jusque dans le camp politique de Donald Trump. 4 sénateurs républicains et 3 démocrates mettent en cause sa légalité. Selon eux, une loi interdit clairement pour l'instant l'importation d'énergie russe. Le ministre des Finances Scott Bessent affirme pour sa part à la télévision que le gouvernement passera outre, car le président agit selon lui dans l'intérêt du peuple américain. Raphaël Glucksmann sera le candidat de la gauche social-démocrate française pour la présidentielle. Résultat des primaires, publié hier. Large victoire à 6 mois de l'élection. Il obtient 66% des voix. Le leader de Place Publique est partisan de la rupture avec la France insoumise. Et dans son premier discours après les résultats, le candidat s'est fait rassembleur face au RN. Notre véritable adversaire, c'est l'extrême droite et nous allons nous unir et empêcher les trumpistes, les poutinistes, les xénophobes et les démagogues de s'emparer de la République, a-t-il déclaré. Au Liban, 2 hommes affairés à la récolte des olives sont morts lors de tirs de l'armée israélienne dans le sud du pays, annonce hier de l'agence de presse officielle ANI. L'armée libanaise dénonce une violation du cessez-le-feu. Au Soudan, des frappes sur une mine d'or a tué au moins 72 personnes. L'ONG Les Avocats de l'Urgence l'attribue à l'armée de l'air égyptienne. L'Égypte, elle, ne fait pas de commentaires. Une précédente attaque à cet endroit avait fait 23 morts en juin dernier. En football, une 4e défaite pour Lausanne Sport. Les Lausannois s'inclinent 1-0 lors de leur déplacement à Saint-Gall hier pour le compte de la 10e journée de Super League. Les Vaudois, toujours lanterne rouge du classement dominé par Lugano, Sion 3e, Genève 6e. En National League de hockey sur glace, Genève Servette s'impose 3-2 face à Davos et reste 2e du classement dominé par Zurich. Fribourg et Ajoie 4e et 5e, Lausanne 7e et Bienne avant-dernier. Le ciel se découvre cette nuit, c'est un petit mot de la météo, vous l'avez compris, hormis quelques bandes de brouillard sur le plateau ce matin, c'est un temps bien ensoleillé qui vous attend ce lundi, quelques voiles de nuages élevés en cours de journée, température en pleine aujourd'hui, entre